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1: Pendule à l'heure, il est 3h.
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0: 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Il est 4 heures, j'ai même pas peur.
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1: Hé les dormeurs, il est 5h.
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1: Déjà 6 heures, ça laisse songeur.
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0: très heureux de vous retrouver sur Radio Galaxy pour votre agenda du week-end du 7 au 9 août. Bonjour Alexis.
1: Salut Lorient.
0: Et c'est toi qui ouvres cet agenda avec deux belles soirées musicales qui nous attendent du côté de Rieux.
1: Et oui Lorient, puisqu'à la cathédrale Sainte-Marie de Rieux-Volvestre, concert d'orgue, organisé par les Amis de l'Orgue de Rieux, ce vendredi 7 août à 21h. Œuvres classiques et improvisations au rendez-vous avec entrée libre. Plus de renseignements sur le site internet mairie-rieuxvolvestre.fr. Et dans un autre registre, le groupe polyphonique Canaletto se produira en concert le dimanche 9 août à la cathédrale Sainte-Marie de Rieux-Volvestre à 16h30. Le groupe proposera un carnet de voyages polyphoniques avec des chants sacrés, traditionnels et populaires des quatre coins du monde pour un tarif de 15€ sous réservation. Plus de renseignements sur le site internet mairie-rieuxvolvestre.fr.
0: Ce vendredi soir à Sabarat, c'est une conférence gratuite qui se tiendra sur l'archéo-astronomie à l'île de Pâques. C'est présenté par Dominique Proust qui est astrophysicien à l'observatoire de Meudon et également ingénieur de recherche au CNRS. Rendez-vous ce vendredi à 21h, c'est à la salle des fêtes de Sabarat. Tout ce week-end à Carbonne, c'est également la fête de la Saint-Laurent, vendredi, samedi, dimanche et lundi. 4 jours de festivités avec grandes fêtes foraines, des repas festifs, des animations et des soirées musicales avec notamment le groupe Gold qui est à l'affiche du samedi soir. La fête de la Saint-Laurent, c'est à Carbonne tout ce week-end.
1: La guinguette du moulin de Martre-Tolosane vous a préparé un week-end placé sous le signe de la convivialité, de la musique et du partage. Avec au programme ce vendredi, blind test en équipe et karaoké à 19h30. Samedi, concert pop-folk avec Jalana Mimpi à 19h30. Et pour finir, mini-marché artisanal et atelier créatif ce dimanche dès 16h. Attention, pensez à réserver vos tables à la guinguette du moulin de Martre-Tolosane par téléphone au 06 19 38 41 46. Plus de renseignements sur le site internet guinguettedumoulin.com.
0: Direction le village de Tourtouze, l'association Rempart organise un conte dansé samedi soir au théâtre de plein air. Tom Lerville nous fera voyager en nous partageant l'histoire d'Amir et les miroirs. Dans cette histoire, la musique des mots s'associe à la danse du corps et à la découverte de nos terres oubliées et inexplorées. C'est à retrouver samedi à 21h au théâtre de plein air de Tourtouze.
1: Et les nuits carlanaises reviennent le mardi 11 août à partir de 18h30 sur la place de l'Europe à Carlabail. Une nouvelle soirée estivale où les galeries d'art, les ateliers, les bouquineries et les librairies restent ouverts en nocturne pour une balade artistique pleine de surprises. En plus du spectacle en plein air à 21h sur la place de la mairie, le spectacle de danse aérien Eclipse, mêlant discipline aérienne inédite et présence au sol, buvette et restauration sur place, plus d'enseignements sur le site internet cenouproduction.fr. Pour les nuits carlanaises ce mardi 11 août à partir de 18h30 sur la place de l'Europe à Carlabail. Et le truc que je trouve le plus marrant Lorient, c'est que le spectacle s'appelle Eclipse et que le lendemain il y a une éclipse.
0: Oui, c'est vrai, à 19h32 précisément. Alors bien entendu, on pense à se protéger les yeux avec des lunettes spéciales Eclipse. On regarde pas l'éclipse à l'œil nu, Alexis. Hein.
1: Et on fait attention en conduisant surtout. Et
0: effectivement, on fait attention sur les routes, c'est toujours bien de le préciser. Allez, on continue avec un spectacle équestre humoristique présenté par la compagnie Anjay qui se tiendra à Saverdun mardi 11 et mercredi 12 août. Le spectacle s'appelle La méthode Bolino, dans lequel le célèbre écuyer Eddie Bolino et ses chevaux vous invitent à découvrir une méthode d'équitation pas comme les autres. Entre éthologie, dressage et saut d'obstacle, vous allez vite vous rendre compte que les chevaux pourraient bien se révéler plus savants que les humains. À retrouver mardi 11 et mercredi 12 août à 20h30, c'est à Saverdun, en Ariège. Les réservations sont accessibles depuis le site internet helloasso.com, association Anjay. Côté exposition, l'association L'Atelier des Artistes de Martre-Tolosane organise une exposition de peinture visible du 11 au 29 août à la médiathèque du Fousseret et le vernissage est prévu le mercredi 12 août à 18h. Et puis la galerie municipale de Rieux-Volvestre accueille elle aussi une exposition collective intitulée Le plaisir du trait. 4 artistes vous invitent à voyager en Orient à travers des peintures où se mêlent calligraphie et belles couleurs. L'exposition est visible jusqu'au 30 août sur les horaires d'ouverture de la galerie municipale de Rieux-Volvestre.
1: Et restons à Rieux-Lorient, la municipalité de Rieux-Volvestre vous invite pour une soirée estivale avec une nocturne à la piscine municipale de Rieux-Volvestre. Le jeudi 13 août de 19h à 22h30, le temps d'une soirée, la piscine située route du plan d'eau restera exceptionnellement ouverte en soirée pour offrir un moment de détente et de convivialité dans un cadre agréable avec plusieurs animations de prévues, buvette et restauration sur place, plus de renseignements sur le site mairie-riovolvest.fr.
0: Et on termine avec le vide-grenier de Boussens à retrouver ce dimanche 9 août sur la place du Pré-Commun. Merci beaucoup Alexis.
1: Merci à toi Lorian.
0: On marque une pause musicale sur Radio Galaxy et on continue juste après avec l'agenda du week-end par les offices du tourisme de Cœur de Garonne et du Volvestre. 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
2: Bonjour à toutes et à tous, c'est Virginie, l'office de tourisme Cœur de Garonne. Vous cherchez des idées de sortie pour le week-end du vendredi 7 au dimanche 9 août? Voici notre sélection des rendez-vous à ne pas manquer. Direction tout d'abord Pucharame, vendredi 7 août, pour un voyage musical aux couleurs de l'Italie avec Casa Lontana à partir de 21h. Audrey Peral et Nina Bessagna Morlas revisiteront des chansons italiennes en mêlant leurs deux voix à l'accordéon, à la guitare et au tamburello. Des mélodies traditionnelles des Pouilles de Sicile au chant populaire. Ce concert vous fera découvrir un univers sensible, chaleureux et profondément lié aux racines familiales des deux artistes. Le concert se déroulera à la Maison de la Terre et la participation sera au chapeau. Vendredi 7 août, le passe-rêve à Colader mettra également les femmes artistes à l'honneur lors d'une soirée mêlant exposition et musique. Dès 18h, découvrez le vernissage de l'exposition engagée et féministe. Il faut tout un village pour élever la sororité, avec des planches de bandes dessinées, des illustrations et un espace créatif destiné aux enfants à 19h. DJ Babzilla proposera un atelier d'initiation au Jing sur réservation avant un DJ set tropical et vibrant à partir de 20h30 au programme funk, hip-hop, sonorité brésilienne et créole. Toujours vendredi 7 août, le comité des fêtes de Bérat vous donne rendez-vous à la salle des fêtes pour une soirée loto de 19h30 à 23h30, une occasion de partager un moment convivial et peut-être de repartir avec l'un des lots mis en jeu. Samedi 8 août, Maison Garonne à Cazères propose une nouvelle séance de Nature en boîte. En lien avec l'exposition temporaire, petits et grands découvriront la nature autrement grâce au toucher, à l'odorat et à l'ouïe. Il faudra observer, sentir, écouter et tenter de deviner ce qui se cache dans de mystérieuses boîtes secrètes. L'animation est accessible à partir de 3 ans, dure environ 30 minutes et le tarif est de 3 euros. Les réservations sont conseillées auprès de Maison Garonne. Samedi 8 août, rendez-vous également au passe-rêve à Colader pour une soirée salsa avec le groupe Afinkao. La soirée débutera par une initiation à la danse avant de laisser place à un concert énergique mêlant salsa, timba, funk, reggaeton, compa et cumbia. La participation se fera au chapeau dans l'ambiance conviviale de la guinguette du port. Côté exposition, plusieurs rendez-vous sont également à découvrir. À Marcq-Tolosane, le musée de la faïence poursuit les célébrations de ses 20 ans avec une programmation exceptionnelle tout au long de l'année. Et au Grand Presbytère, ne manquez pas l'exposition Racine de Sophie et François Leteuil, visible jusqu'au 20 septembre. Pour rappel, si vous organisez un événement au cœur de Garonne, pensez à nous contacter, soit sur Tourisme Cœur de Garonne, soit sur Facebook et Instagram. Je vous souhaite un excellent week-end, de belles découvertes et surtout profitez bien de l'été.
3: L'Office de Tourisme intercommunal du Volvestre vous présente ses idées de sortie pour ce week-end.
4: Retrouvez l'agenda complet sur notre site internet tourisme-volvestre.fr ou sur notre page Facebook chaque jeudi soir.
3: Le Volvestre vibre au rythme des fêtes locales ce week-end. Dès ce jeudi jusqu'à lundi, la Vlanée de Comminges est en fête. Vendredi, ce sera démonstration de danse country, brasero géant et soirée musicale animée par Podium DJ. Le samedi au programme, vous aurez la messe à 11h, le tournoi de pétanque en doublette à 14h, le barbecue texan animé par Jekyllline Band à 20h, suivi d'une animation musicale avec Podium DJ. Enfin, le dimanche, la fête de la Vlanée de Comminges se terminera avec un tournoi de pétanque en triplette à 14h, les fameuses moules frites à 20h et animation du comité à 23h.
4: Et du côté de Carbonne, ce sera la fête de la Saint-Laurent. Les festivités débutent le vendredi avec food truck animation musicale par DJ Laurie Demis. Le samedi, volée à 14h, food truck à 19h30, concert du groupe Gold gratuit à 22h et fin de soirée animée par DJ Laurie. Pour le dimanche, concours de pêche, concours de pétanque, messe, dépôt de gerbes, apéro-concert, food truck et soirée musicale animée par Hashtag. Enfin, le lundi, ce sera un apéritif musical dès 11h, un concours de pétanque à 13h30, un bal musette à 14h et le grand cassoulet animé par la banda Los Compañeros. Venez habiller autour du thème du cirque. À 23h, le DJ Fabien Jora animera la soirée.
3: Rio Volvestre vous invite ce week-end à venir écouter deux concerts dans sa cathédrale à l'acoustique divine. Le vendredi 7 août à 21h, venez participer à la présentation concertante de l'orgue. Un moment musical proposé par l'association Les Amis de l'Orgue de Rieux-Volvestre. L'entrée est libre. Pour rappel, c'est ce vendredi à 21h.
4: Vous avez raté le premier concert ? Pas d'inquiétude, le quartet vocal mixte Canaletto se produira à la cathédrale de Rieux-Volvestre le dimanche 9 août de 21h à 23h. L'entrée s'élève à 15€ par personne et est gratuite pour les moins de 12 ans. Pour réserver votre place, rendez-vous sur notre site internet tourisme-volvestre.fr.
3: Pour les passionnés d'art, la galerie municipale de Carbonne accueille tout le mois d'août l'exposition Exposons. Venez découvrir les œuvres d'artistes et amateurs locaux ce samedi de 10h à midi à la mairie de Carbonne.
4: Pour une journée détente au bord de l'eau, rendez-vous ce samedi à 9h30 au lac de Sabatouz à Longage pour une matinée pilates et balade en canoë et paddle. L'événement se clôturera avec une pause gourmande offerte. C'est 30€ par personne et sur réservation auprès de Charlotte du canoë voyageur. C'est ce samedi à 9h30 au lac de Sabatouz à Longage.
3: Si vous préférez le théâtre, direction Bois de la Pierre ce samedi à 19h, Sauvane Renard vous invite à venir découvrir sa pièce de théâtre Une Vache à Terre à la salle des fêtes de Bois de la Pierre. C'est ce samedi à 19h. Le prix est libre. La pièce sera suivie d'un apéro et d'un temps d'échange. Pour rappel, l'agenda complet est à retrouver sur notre site internet tourisme-volvestre.fr ou sur notre page Facebook chaque jeudi soir.
4: Passez un bon week-end en Volvestre.
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1: Ben bonjour à tutti et va qui l'émission de l'association Ben Leo et de l'Institut d'Études Occitan de la Vaucluse. Os ben par là.
2: Maï de Casdi.
1: Alors, art à notre émission, Chantal, on en parle des quais.
2: On en parle de la gineste. La gineste est plus, mais spécialement la gineste de scuba.
1: Ah.
2: C'est-à-dire le genêt à balai.
1: D'accord.
2: C'est un arbuste force florifère qu'apprécie l'issau pauvre et le soleil. Oui. Et Zaïsa des cultivats.
1: Ah, c'est
2: un arbuste discret, c'est pas le maille majestueux de la forêt, mais donne le ton et sa zone. C'est-à-dire que la prime est jaune, un jaune vieux, a un parfum sucré et un estio. Il y a ces couffes, les gousses, qui esclatent, qui font des bruits.
1: Qui font des bruits. Eh bien, écoute, avant de parler de la gineste...
2: Des scoubes.
1: Alors, disons también la gineste gruasse. Gruasse, c'est dit también à Bali. Oh, gruasse. Alors, donc, eh bien, un indilou garic, hein? Un indilou garic, avec le groupe garic, qui nous cante la bourse de la vie.

0: Alors, donc, parlant de la ginestre, gruas,
1: la ginestre. Ou d'escoube.
0: Ou d'escoube. Donc, sa répartition géographique, dans le monde, comme est-ce, fin final, de
2: Alors,
0: la ginestre.
2: On va d'abord voir d'où elle est originaire. D'où il est, pardon, le genêt. Il est originaire. Oui. Donc, il est originaire du nord-ouest de l'Europe. Et en fait, il est très commun sur tout le continent. À l'échelle européenne, sa répartition biogéographique est stable. Alors, ailleurs dans le monde, on le rencontre notamment dans les régions littorales du continent nord-américain. Voilà. Donc, en France, je répète, la plante indigène en France, le genêt à balai, est commun dans toutes les régions. Oui. Alors, pour moi, qui arrive d'Afrique du Nord, je ne connaissais pas le genêt. Il n'y avait pas de genêt en Afrique du Nord.
1: Non, en effet, on a vu que sur le continent africain, il n'est pas présent.
2: Pas de genêt.
0: Et sa classification, alors, comment est-ce ?
1: Alors, la ginestre d'escoube appartient à la famille des Fabaceae. Le nom latin est la Geneste ou Puleo Citizus Scoparius. D'ailleurs, c'est une famille, les Citizes. Beaucoup de genêts ont Citizes comme point commun. Et beaucoup d'espèces, donc, autres que le genêt à balai, qui n'est pas le seul. Il en existe en effet d'autres, mais qui sont de la famille Citizes. Et lui, c'est Citizus Scoparius.
2: Alors, on peut peut-être le décrire. Bon, c'est un arbrisseau qui n'a pas d'épines, avec des rameaux dressés. Il peut mesurer, il est haut, jusqu'à 2,50 m, donc c'est haut. Non. Il vit entre 10 ans et 25 ans, et ses feuilles sont petites et caduques. C'est caduque. Le genêt à balai va fleurir d'avril à juillet, et il se couvre alors de jaune, et il embaume l'air d'une subtile odeur sucrée. C'est très agréable.
0: C'est vrai. Voilà. Et la couleur jaune est bien polie.
2: Très belle. Alors, la fleur a un style enroulé en spirale, élégant et bien visible lorsque la fleur est ouverte. C'est une plante mellifère, donc elle est appréciée des abeilles et des bourdons. Et le genêt à balai est pollinisé par les insectes. En fait, le parfum du genêt attire les pollinisateurs à l'intérieur de la fleur encore fermée. Et quand l'insecte a pu y pénétrer, ça relâche ses étamines brusquement en chargeant l'individu de pollen. Voilà, donc l'individu est plein de pollen. Il existe de nombreuses autres espèces qui portent le nom de genêt et qui sont assez proches, du moins en apparence, de ce genêt à balai. Donc, on a par exemple le genêt d'Espagne, très connu, et qui appartient à un autre genre. C'est un autre genre, le genêt d'Espagne.
1: Il s'appelle Spartium juncaeum. Ça n'a rien à voir avec l'autre.
2: Voilà.
1: Donc, ce genêt à balai, la ginestre d'escoube, c'est une amateur des souleaux et qui demande pas grande, qu'est-ce pas difficile des cultivar, comme on disait où elle débute. Et crée ses planes fines à

0: température et apprécie les régions et hivers doux. Préfère une mamie des températures et une humidité médiane et s'épanouit, s'expandit dans les zones à climat tempéré. C'est une plante pionnière qui compte parmi les premières de s'installer à Dendré quand a eu des dommages comme les fjords, par exemple les incendies. Si grande pendant germain, des décennies après la clapamène et le saut. Hein.
1: Ah bon, donc et ces bon. Graines peuvent germer
0: spontanément,
1: plusieurs années.
0: Plusieurs dizaines d'années après avoir été enfouies.
1: Ah ben.
0: Et donc, à quelle plante, comme force légumineuse, fabacée, donc, la vendie, a dit Razig qu'elles sont munies de des nodosités occupées de perdues bactéries qui fixent l'azote de l'air et donc régénèrent et enrichissent le sol. La jeunesse peut en principe aller sur le terrain pour l'implantation à la seguide d'autres espèces. Et des mailles, si Razig retient dans la terre au moment des précipitations, n'est-ce pas?
1: Ah, c'est important, hein, ça.
0: Qui, ouais. Et permettant à la plante une bonne résistance aux veines et une meilleure irrigation.
2: Ah, ben, et donc, on en parlait de son usage, non? Ou alors,
0: tout tard, hein?
2: Tout tard. Allez, je vous propose d'écouter une chanson, donc, et d'en au mercat pour comprendre une scuba.
0: Ah, ben, voilà.
2: Et alors, écoutez donc le groupe Coriandre qui nous cante Al Mercat.

0: Alors, donc, parlons de la gineste Gruas, ou la gineste
1: Descoube,
0: qui. Et donc, son usage, parce que Chantal dit Descoube, mais son usage...
1: Tu as deviné son usage.
0: Et Serpère Descoube.
2: Voilà. En fait, le nom de ce genêt, et y compris le nom scientifique quand même, renvoie à son allure générale et à son utilisation, puisque le mot, alors je prononce pas bien, hein, scoparus, servant à faire des balais, vient du latin scopa, balai.
0: C'est
2: un balai, voilà. Et en effet, ses tiges ligneuses et souples étaient autrefois séchées, et à partir de là, on fabriquait des balais. Le genêt à balai a longtemps été utilisé pour faire des brosses aussi, en plus des balais. Le mot anglais pour balai, broom, est aussi le nom du genêt.
0: Ah, d'accord.
2: Toujours. Et le mot genêt en breton, balan, ou peut-être en gaulois, balano, a donné le mot balai en français.
3: Bon, donc ça vient du gaulois ou du breton.
2: Voilà, okay. Voilà. Et dans l'iconographie populaire, c'est sur un balai de genêt que les sorcières s'envolent.
0: Ah oui.
2: Voilà, et elle disait « J'ai senti l'odeur des genêts sous la lumière blanche et timide, ces odeurs capables de souvenirs si rapides, si parfaits, si limpides, si concrets. »
3: Donc ça, c'est un poème.
2: C'est
3: oui.
2: Un poème. Voilà ce que dit la sorcière, en fait. Hein. Elle est sur son balai de genêts à balai.
3: Le Gaël Faye est grand malade. Alors, vezin tambem per l'usage che es utilisa per planta di zone industrielle a réhabilita, in causa justament sa resistance grande. Au siècle des 19, la culture de la ginester era un bien d'utilisa a profier di terre en hermas. La rasigue di ginest fixe l'azote, la vendi, Denisot retient la terre et permet d'éviter la transformation du camp en hermas sans ce valour. La gineste est alors utilisée dans un pasturage l'hiver pour nourrir les fêtes de l'itopéo et à l'automne pour la confection de même des telles tissades.
2: Ah, donc des toiles en plus du balai.
3: Un autre usage. Particulièrement abondant dans les régions méditerranéennes et sud-itères, Paur, la gineste, et spécialement alors une autre variété, la gineste d'Espagne, est utilisée pour confectionner des linceaux, des draps de lit. À cette fibre qu'elle a à l'origine rugueuse, donne un tissage espèce et solide au tout cas, lisse et fraîche, une cotissade et apprestade. Et enfin, permet d'éteindre les tissus en jaune.
2: Eh ben, il y avait des sacrés usages. Ça a un peu disparu quand même.
0: Mais il y a des propriétés thérapeutiques.
2: Voilà.
0: Et toxiques.
2: Exactement. Alors, les rameaux du genêt à balai sont riches en spartéine. Et tous ces organes contiennent des flavonoïdes, ce qui rend la plante un peu toxique. Alors surtout, elle est toxique, surtout ses graines, il faut un peu faire attention. Le genêt à balai a également des propriétés qui peuvent donner lieu à des emplois thérapeutiques. Alors. C'est toxique, mais ça peut donner lieu à des emplois thérapeutiques. Alors pourquoi ? Sécher, la fleur de genêt est utilisée pour ses vertus diurétiques. Mais c'est seule la fleur du genêt à balai qui peut être utilisée. Les fleurs des autres espèces proches, comme le balai d'Espagne, sont très toxiques.
3: Attention, mais
2: que la fleur du genêt à balai. Les rameaux peuvent être utilisés pour soigner les troubles cardiaques. La spartéine qu'il renferme a en effet des vertus cardiotoniques et diurétiques. Et elle était connue en obstétrique pour stimuler les contractions de l'utérus. Par ailleurs, l'aspartéine exerce aussi un pouvoir de protection contre le venin de vipère.
0: Ah bon ?
2: Eh oui, et il a déjà été observé que des moutons ayant brouté des feuilles de genêt s'étaient trouvés vrais réfractaires aux effets toxiques des morsures de serpents.
0: Ah ouais, tiens.
3: Mais c'est pourtant dans le genêt qu'on trouve les vipères,
2: hein. Eh oui.
3: Souvent. Ouais. Le monte même.
0: Ah ouais.
3: Faut faire attention d'ailleurs.
0: Ah ouais, faut faire une méfiance.
3: Alors, il y a des stories, mais parle un peu des légendes.
0: Allez, dans la mythologie,
2: allez,
0: donc.
2: C'est bien ça.
3: Alors, la médiévale, d'abord, la légende compte que Geoffroy V, dit le Bel, en 1122, et le comte d'Anjou, cave au cave, dans une lande proche de la ville d'Oumans, quand apercevait une licorne à tête de femme vestie d'une manteau d'or au mitant d'une canne de ginestre. Trémoulant par cette apparition, a choisi de faire de cette plante son emblème et d'une planta suscitaire dont est l'origine de l'escaïnon planta jeunée à l'origine d'une dynastie princière et réelle particulièrement importante à l'âge médian.
0: Et les planta jeunées d'Angleterre qui sont vengues rey d'Angleterre. Henri planta jeunée también.
3: Geoffroy V.
2: À mon avis, il avait fumé du genêt.
3: Et pour les Celtes, mythologie, Blood Wed, pardon pour la prononciation.
2: Oh, c'est un Celte.
3: C'est une créature féminine de la mythologie celtique britannique.
2: Ouais.
3: Donc, Esfargade paraîtrait l'épouse du dieu Lau Gifre. Le sens de nom est visage de fleur. Le roi Matt, le roi Matt, donc, est un magicien, et son neveu Guidion la confectionne avec des flours, des ginestes, des chaînes et des reines d'Ypra. Grâce à sa magie, la créature est mai belle que la mai belle des femmes.
0: Oui, aïe, aïe, aïe, aïe, aïe, aïe.
3: Et Peracaba, Annie, Peracaba, le langage.
2: Ah, tu veux que je te parle du langage des fleurs? Parce que là, moi, je restais ébahie devant ces deux légendes de mythologie. Langage des fleurs, dans le langage des fleurs, le genêt symbolise la préférence ou la propriété.
3: C'est curieux, ça.
2: C'est bizarre,
0: c'est curieux, ça. C'est curieux, ça. Eh bien, je vous propose d'écouter une chanson, donc, à mon père la montagne, en inverse, la gineste de la montagne, a mis une tourme, un groupe qui se sonne Luzia, Sonorum. Sonorum, qui est du latin, quoi. Alors, donc, écoutez, à mon père la montagne.

0: Le gaubi provençal. Alors, savez qu'en Provence, il y a un proverbe à propos de la gineste.
1: Ah.
0: Et quand la gineste florisse, la misère espère pays.
1: Eh ben voilà, c'est ce que qu'on m'avait dit. Quand il y a de la gineste dans un terrain, ça veut dire que c'est un terrain abandonné.
0: Va qui. Hein? Mais c'est dit pas qu'en Provence, quoi. C'est dit tambien dit le Périgord. Dans le Périgord, c'est dit quand la gineste est en fleur, le pauvre est dit sa douleur.
2: Est-ce que ça veut dire que c'est la période ou c'est le lieu lui-même qui est peu riche ou bien, je sais pas.
0: Alors, en provençal, quand la gineste fleurisse, la misère espère pays. Mon grand me disait quand il y a de la gineste dans une campestre, ça veut dire que la terre est abandonnée.
1: Alors que tout à l'heure, on a dit que la gineste régénère les sols.
0: Bon, et il y a une phrase qui s'est dit, Saranka, pas comme la gineste.
1: Saranka, ça veut dire
0: pas comme la gineste, ça veut dire s'arrache difficilement. Quelque chose qui s'arrache difficilement. Pour pas dire pas du tout, quoi.
1: Ouais, parce que la gineste, on peut pas l'arracher.
0: Saranka, pas comme la gineste.
1: Ouais.
0: Il s'arrache pas comme la gineste.
2: Ça veut dire qu'elle est facile à arracher.
0: Qu'elle est facile à arracher.
2: Mais pourtant, non.
1: Non.
0: Peut-être le contraire.
2: Décidément, aujourd'hui,
1: on comprend rien.
0: Et alors, il y a la gineste gruasse, qui veut dire que le jeûne est emballé, comme on dit. Mais il y a qui le disent au masculin, le gineste.
2: Oui, on dit les deux.
0: On dit les deux. Et la ginestière, ça veut dire ce qu'est la ginestière?
1: L'endroit où il y a des déjeuners.
0: Oui, voilà. on dit también la ginestade.
1: Il y a des quartiers, hein, la ginestière.
0: Ouais. Et il y a un quartier qui se sonne la gineste. À Marseille.
1: Ouais.
0: À Marseille.
1: En allant vers Cassis.
0: Voilà. Et le ginesta, c'est un lieu planté de genêts aussi. On dit le ginesta.
2: Comme ginestière.
0: Ouais. Alors, il y a une autre expression, mais qu'est-ce pas sur la gineste, qu'est-ce sur le cadre? Vous savez ce qu'est le cadre?
1: Ah, bah oui.
0: C'est le genévrier, hein. Davala du cadre. Regarde-moi le à Kéo à Davala du cadre. Regarde-moi le, celui-là, il est descendu du genévrier. Ça veut dire qu'il a perdu son argent, qu'il a perdu sa fortune.
2: Quel est le rapport?
0: Je sais pas, parce que ça pique, non? Peut-être le cas des...
2: Je sais pas.
0: Et puis, alors, s'il y a une couleur qui est rousse, par exemple, tu vois, une couleur rousse, on a tendance à dire, Asvis, es rouge comme une ginger, là.
2: Comme une jupe, ça d'accord.
0: Va qui. Je vous propose d'écouter une fille qui n'est pas bien penchada, qui sonne la mal coiffée. Ils ne sont pas bien penchada, les pauvres pichotes. Qui nous cante Pimpa.

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2: 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Il est 8 heures. Je suis à l'heure.
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0: vos offres d'emploi sur Radio Galaxy, la radio du Sud Toulousain. C'est l'épicerie associative Locomenge à Saint-Gaudens qui recherche deux jeunes volontaires en service civique à partir du 1er septembre 2026 et pour une durée de 10 mois. Vous participerez à la vie de l'épicerie et vous contribuerez également à des actions de sensibilisation et d'accès à l'alimentation de qualité pour tous, autour notamment d'ateliers pédagogiques. Vous effectuerez entre 24 et 30 heures par semaine, c'est accessible uniquement aux plus de 18 ans. Donc c'est l'épicerie Locomenge à Saint-Gaudens qui recherche deux jeunes volontaires en service civique. Pour plus de renseignements, vous allez sur le site internet locomenge.com. Si vous êtes en ce moment à la recherche d'un job saisonnier, il n'est jamais trop tard car en Occitanie, c'est l'enseigne APEF spécialisée dans les services à la personne qui prévoit près de 210 recrutements en Occitanie et tout près de chez nous puisque vous retrouverez une agence à Muret et plusieurs sur Toulouse. Le réseau recrute des profils variés avec ou sans expérience, assistants ménagers, gardes d'enfants de plus de 3 ans ou encore jardiniers bricoleurs. Des auxiliaires de vie sont également à pourvoir. C'est l'agence de services à la personne APEF qui recrute pour cette saison estivale. Vous pouvez candidater directement en ligne sur le site internet APEF Recrute. Plusieurs offres sont à pourvoir en ce moment avec l'agence d'emploi Où Boulot à Caserres. Tout d'abord un infirmier ou infirmière diplômée d'État au sein d'un EHPAD sur le secteur de Saint-Gaudens. Le poste est à pourvoir à partir du 1er septembre pour un temps plein avec un CDI à la clé. Sur le secteur de Saint-Élix-le-Château, on recherche un chauffeur poids lourd manutentionnaire pour des livraisons plus des ravitaillements de chantier. Le FIMO est obligatoire. On recherche aussi un poseur de panneaux photovoltaïques sur le secteur de Saint-Élix-le-Château également, un tourneur-fraiseur conventionnel fousseré et enfin un charpentier métallique sur le secteur de Caserres. C'est avec l'agence Où Boulot à Caserres. Pour plus de renseignements, vous allez sur le site internet au-boulot.com.
1: Et si vous aussi vous cherchez un emploi ou que vous avez un emploi à proposer, envoyez-nous vos annonces en allant sur notre site internet radiogalaxie31.com, rubrique annoncer, c'est avec grand plaisir que nous les diffuserons. Merci de votre fidélité, je vous dis à très vite.
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0: Chers auditeurs, bonjour. Merci d'être fidèles à votre émission Plein Feu sur l'accordéon.
1: Bonjour à tous. Bonjour Jean. Nous commençons aujourd'hui avec Samba Romantica, joué par Aurélien Noël.

0: Samba Romantica par Aurélien Noël.
1: Et bien, place au tango avec la Brigada, interprétée par Jean-Marc Torchier.

0: La Brigada était le titre du tango interprété par Jean-Marc Torchi.
1: Place à la valse avec Espoir perdu, joué par André Astier.

0: Espoir perdu par André Astier.
1: Eh bien, les rendez-vous du Télé-Dansant, c'est un Fox. Et c'est Marianne Roy qui vous l'interprète.

0: C'était les rendez-vous de Télassan, Fox interprété par Maria Leroy.
1: Place au passe-double avec El Cabrero, joué par Gérard Lamolère.

0: El Cabrero, par Gérard Lamolère.
1: Et voici un slow, Montlais et Renaz, interprété par le duo Jacques Guillemin, Jean Delon.

0: Eh bien, c'était Moonlight Serenade, morceau interprété par le duo Jacques Guillemin et Jean Delon.
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2: Place à la Java avec Bam Public, joué par André Verschuren.

0: douces réflexions étaient dans le titre du morceau que venait nous interpréter Marcel Azoula.
1: Retour au Paso Doble avec Soleil Madrilène, joué par Claude Barbotin.

0: Tango mélancolique était dans le titre du morceau que vient de vous interpréter André Blot.
1: Retour à la valse avec Cœur de Français, joué par Jean Delon.

0: C'était au Petit Bal des samedis soirs, interprété par Michel Cabaret.
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2: Et nous écoutons Rhétorique, c'est un Madison joué par Tony Calves.

0: Rhétorique par Tony Calves.
1: Et nous continuons avec Polka, l'éblouissante, interprétée par Jacques Guillemin.

0: éblouissante dont le titre du morceau que vient de vous interpréter Jacques Guillavant.
1: Et nous écoutons La Ritalde, c'est une valse jouée par Jean Corti.

0: Folie Parade sera interprétée par Jacques Ferchit.
1: Et nous passons aux Fox avec Toi Bourgogne, joué par André Trichot.

0: Toi, Bourgogne, par André Trichot.
1: Eh bien, chers auditeurs, nous terminons l'émission d'aujourd'hui avec Dans les nuits de Cuba, c'est un cha-cha interprété par Éric Bouvel.

0: Chers auditeurs, merci de votre fidélité. L'émission d'aujourd'hui est donc terminée. Nous vous donnons rendez-vous pour une prochaine émission.
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0: très heureux de vous retrouver sur Radio Galaxy pour votre agenda du week-end du 7 au 9 août. Bonjour Alexis.
1: Salut Lorient.
0: Et c'est toi qui ouvres cet agenda avec deux belles soirées musicales qui nous attendent du côté de Rieux.
1: Et oui Lorient, parce qu'à la cathédrale Sainte-Marie de Rieux-Volvestre, concert d'orgue, organisé par les Amis de l'Orgue de Rieux, ce vendredi 7 août à 21h. Œuvres classiques et improvisations au rendez-vous avec entrée libre. Plus de renseignements sur le site internet mairie-rieux-volvestre.fr. Et dans un autre registre, le groupe polyphonique Canaletto se produira en concert le dimanche 9 août à la cathédrale Sainte-Marie de Rieux-Volvestre à 16h30. Le groupe proposera un carnet de voyages polyphoniques avec des chants sacrés, traditionnels et populaires des quatre coins du monde pour un tarif de 15€ sous réservation. Plus de renseignements sur le site internet mairie-rieux-volvestre.fr.
0: Ce vendredi soir à Sabarat, c'est une conférence gratuite qui se tiendra sur l'archéo-astronomie à l'île de Pâques. C'est présenté par Dominique Proust qui est astrophysicien à l'observatoire de Meudon et également ingénieur de recherche au CNRS. Rendez-vous ce vendredi à 21h, c'est à la salle des fêtes de Sabarat. Tout ce week-end à Carbonne, c'est également la fête de la Saint-Laurent, vendredi, samedi, dimanche et lundi. 4 jours de festivités avec grandes fêtes foraines, des repas festifs, des animations et des soirées musicales avec notamment le groupe Gold qui est à l'affiche du samedi soir. La fête de la Saint-Laurent, c'est à Carbonne tout ce week-end.
1: La guinguette du Moulin de Martre-Tolosane vous a préparé un week-end placé sous le signe de la convivialité, de la musique et du partage. Avec au programme ce vendredi, blind test en équipe et karaoké à 19h30. Samedi, concert pop folk avec Jalana Mimpi à 19h30. Et pour finir, mini-marché artisanal et atelier créatif ce dimanche dès 16h. Attention, pensez à réserver vos tables à la guinguette du Moulin de Martre-Tolosane par téléphone au 06 19 38 41 46. Plus de renseignements sur le site internet guinguettedumoulin.com.
0: Direction le village de Tourtouze, l'association Rempart organise un conte dansé samedi soir au théâtre de plein air. Tom Lerville nous fera voyager en nous partageant l'histoire d'Amir et les miroirs. Dans cette histoire, la musique des mots s'associe à la danse du corps et à la découverte de nos terres oubliées et inexplorées. C'est à retrouver samedi à 21h au théâtre de plein air de Tourtouze.
1: Et les nuits carlanaises reviennent le mardi 11 août à partir de 18h30 sur la place de l'Europe à Carlabail. Une nouvelle soirée estivale où les galeries d'art, les ateliers, les bouquineries et les librairies restent ouverts en nocturne pour une balade artistique pleine de surprises. En plus du spectacle en plein air à 21h sur la place de la mairie, le spectacle de danse aérien Eclipse, mêlant discipline aérienne inédite et présence au sol. Buvette et restauration sur place, plus de renseignements sur le site internet cnouproductions.fr. Pour les nuits carlanaises ce mardi 11 août à partir de 18h30 sur la place de l'Europe à Carlabail. Et le truc que je trouve le plus marrant Lorient, c'est que le spectacle s'appelle Eclipse et que le lendemain il y a une éclipse.
0: Oui, c'est vrai, à 19h32 précisément. Alors bien entendu, on pense à se protéger les yeux avec des lunettes spéciales Eclipse. On regarde pas l'éclipse à l'œil nu, Alexis. Hein.
1: Et on fait attention en conduisant surtout.
0: Et effectivement, on fait attention sur les routes, c'est toujours bien de le préciser. Allez, on continue avec un spectacle équestre humoristique présenté par la compagnie Anjai qui se tiendra à Saverdun mardi 11 et mercredi 12 août. Le spectacle s'appelle La méthode Bolino, dans lequel le célèbre écuyer Eddie Bolino et ses chevaux vous invitent à découvrir une méthode d'équitation pas comme les autres. En trétologie, dressage et saut d'obstacles, vous allez vite vous rendre compte que les chevaux pourraient bien se révéler plus savants que les humains. À retrouver mardi 11 et mercredi 12 août à 20h30, c'est à Saverdun, en Ariège. Les réservations sont accessibles depuis le site internet helloasso.com, association Anjai. Côté exposition, l'association L'Atelier des Artistes de Martre-Tolosane organise une exposition de peinture visible du 11 au 29 août à la médiathèque du Fousseret et le vernissage est prévu le mercredi 12 août à 18h. Et puis la galerie municipale de Rieux-Volvestre accueille elle aussi une exposition collective intitulée Le plaisir du trait. 4 artistes vous invitent à voyager en Orient à travers des peintures où se mêlent calligraphie et belles couleurs. L'exposition est visible jusqu'au 30 août sur les horaires d'ouverture de la galerie municipale de Rieux-Volvestre.
1: Et restons à Rieux-Lorient, la municipalité de Rieux-Volvestre vous invite pour une soirée estivale avec une nocturne à la piscine municipale de Rieux-Volvestre. Le jeudi 13 août de 19h à 22h30, le temps d'une soirée, la piscine située route du plan d'eau restera exceptionnellement ouverte en soirée. pour offrir un moment de détente et de convivialité dans un cadre agréable avec plusieurs animations de prévues, buvette et restauration sur place, plus de renseignements sur le site mairie-riovolvest.fr.
0: Et on termine avec le vide-grenier de Boussens, à retrouver ce dimanche 9 août sur la place du Pré-Commun. Merci beaucoup Alexis.
1: Merci à toi Lorient.
0: On marque une pause musicale sur Radio Galaxy et on continue juste après avec l'agenda du week-end par les offices du tourisme de Cœur de Garonne et du Volvestre.

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2: Bonjour à toutes et à tous, c'est Virginie, l'office de tourisme Cœur de Garonne. Vous cherchez des idées de sortie pour le week-end du vendredi 7 au dimanche 9 août? Voici notre sélection des rendez-vous à ne pas manquer. Direction tout d'abord Pucharame, vendredi 7 août, pour un voyage musical aux couleurs de l'Italie avec Casa Lontana à partir de 21h. Audrey Peral et Nina Bessagna Morlas revisiteront des chansons italiennes en mêlant leurs deux voix à l'accordéon, à la guitare et au tamburello. Des mélodies traditionnelles des Pouilles de Sicile au chant populaire. Ce concert vous fera découvrir un univers sensible, chaleureux et profondément lié aux racines familiales des deux artistes. Le concert se déroulera à la Maison de la Terre et la participation sera au chapeau. Vendredi 7 août, le passe-rêve à Colader mettra également les femmes artistes à l'honneur lors d'une soirée mêlant exposition et musique. Dès 18h, découvrez le vernissage de l'exposition engagée et féministe. Il faut tout un village pour élever la sororité, avec des planches de bandes dessinées, des illustrations et un espace créatif destiné aux enfants à 19h. DJ Pabzilla proposera un atelier d'initiation au Jing sur réservation avant un DJ set tropical et vibrant à partir de 20h30 au programme funk, hip-hop, sonorité brésilienne et créole. Toujours vendredi 7 août, le comité des fêtes de Bérat vous donne rendez-vous à la salle des fêtes pour une soirée loto de 19h30 à 23h30, une occasion de partager un moment convivial et peut-être de repartir avec l'un des lots mis en jeu. Samedi 8 août, Maison Garonne à Cazères propose une nouvelle séance de Nature en boîte. En lien avec l'exposition temporaire, petits et grands découvriront la nature autrement grâce au toucher, à l'odorat et à l'ouïe. Il faudra observer, sentir, écouter et tenter de deviner ce qui se cache dans de mystérieuses boîtes secrètes. L'animation est accessible à partir de 3 ans. Dure environ 30 minutes et le tarif est de 3 euros. Les réservations sont conseillées auprès de Maison Garonne. Samedi 8 août, rendez-vous également au passe-rêve à Coulader pour une soirée salsa avec le groupe Afincao. La soirée débutera par une initiation à la danse avant de laisser place à un concert énergique mêlant salsa, timba, funk, reggaeton, compa et cumbia. La participation se fera au chapeau dans l'ambiance conviviale de la guinguette du port. Côté exposition, plusieurs rendez-vous sont également à découvrir. À Marthe-Tolosane, le musée de la faïence poursuit les célébrations de ses 20 ans avec une programmation exceptionnelle tout au long de l'année. Et au Grand Presbytère, ne manquez pas l'exposition Racine de Sophie et François Leteuil, visible jusqu'au 20 septembre. Pour rappel, si vous organisez un événement au cœur de Garonne, pensez à nous contacter, soit sur Tourisme Cœur de Garonne, soit sur Facebook et Instagram. Je vous souhaite un excellent week-end, de belles découvertes et surtout profitez bien de l'été.
3: L'Office de Tourisme intercommunal du Volvestre vous présente ses idées de sortie pour ce week-end.
4: Retrouvez l'agenda complet sur notre site internet tourisme-volvestre.fr ou sur notre page Facebook chaque jeudi soir.
3: Le Volvestre vibre au rythme des fêtes locales ce week-end. Dès ce jeudi jusqu'à lundi, la Vlanée de Comminges est en fête. Vendredi, ce sera démonstration de danse country, brasero géant et soirée musicale animée par Podium DJ. Le samedi au programme, vous aurez la messe à 11h, le tournoi de pétanque en doublette à 14h, le barbecue texan animé par Jekyllline Band à 20h, suivi d'une animation musicale avec Podium DJ. Enfin, le dimanche, la fête de la Vlanée de Comminges se terminera avec un tournoi de pétanque en triplette à 14h, les fameuses moules frites à 20h et animation du comité à 23h.
4: Et du côté de Carbonne, ce sera la fête de la Saint-Laurent. Les festivités débutent le vendredi avec food truck animation musicale par DJ Laurie Demis. Le samedi, volée à 14h, food truck à 19h30, concert du groupe Gold gratuit à 22h et fin de soirée animée par DJ Laurie. Pour le dimanche, concours de pêche, concours de pétanque, messe, dépôt de gerbes, apéro-concert, food truck et soirée musicale animée par Hashtag. Enfin, le lundi, ce sera un apéritif musical dès 11h, un concours de pétanque à 13h30, un bal musette à 14h et le grand cassoulet animé par la banda Los Compañeros. Venez habiller autour du thème du cirque. À 23h, le DJ Fabien Jora animera la soirée.
3: Rio Volvestre vous invite ce week-end à venir écouter deux concerts dans sa cathédrale à l'acoustique divine. Le vendredi 7 août à 21h, venez participer à la présentation concertante de l'orgue. Un moment musical proposé par l'association Les Amis de l'Orgue de Rio Volvestre L'entrée est libre. Pour rappel, c'est ce vendredi à 21h.
4: Vous avez raté le premier concert ? Pas d'inquiétude, le quartet vocal mixte Canaletto se produira à la cathédrale de Rueil-Volvestre le dimanche 9 août de 21h à 23h. L'entrée s'élève à 15€ par personne et est gratuite pour les moins de 12 ans. Pour réserver votre place, rendez-vous sur notre site internet tourisme-volvestre.fr.
3: Pour les passionnés d'art, la galerie municipale de Carbonne accueille tout le mois d'août l'exposition Exposons. Venez découvrir les œuvres d'artistes et amateurs locaux ce samedi de 10h à midi à la mairie de Carbonne.
4: Pour une journée détente au bord de l'eau, rendez-vous ce samedi à 9h30 au lac de Sabatouz à Longage pour une matinée pilates et balade en canoë et paddle. L'événement se clôturera avec une pause gourmande offerte. C'est 30€ par personne et sur réservation auprès de Charlotte du canoë voyageur. C'est ce samedi à 9h30 au lac de Sabatouz à Longage.
3: Si vous préférez le théâtre, direction Bois de la Pierre ce samedi à 19h, Sauvane Renard vous invite à venir découvrir sa pièce de théâtre Une Vache à Terre à la salle des fêtes de Bois de la Pierre. C'est ce samedi à 19h. Le prix est libre. La pièce sera suivie d'un apéro et d'un temps d'échange. Pour rappel, l'agenda complet est à retrouver sur notre site internet tourisme-volvestre.fr ou sur notre page Facebook chaque jeudi soir.
4: Passez un bon week-end en Volvestre.
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Chers amis fidèles à Radio Galaxie, bonjour. Votre émission M comme musique, des moments d'amour et des musiques avec des gens célèbres, des grands chanteurs d'opéra et d'opérette. Pour vous ramener des souvenirs et l'immense plaisir d'écouter des chansons qu'on n'entend pas tous les jours, mais elles sont là, avec vous et pour vous dans cette émission de votre radio régionale Radio Galaxie. Aujourd'hui, nous allons vous reprendre la vie artistique de José Todaro. Écoutez José Todaro nous interpréter « Je te donnais mon cœur ».

les 42 opéras de son répertoire qu'il avait chanté en public, les avait interprétés avec beaucoup d'amour et de sincérité. Ils y étaient tout dans sa tête et dans son cœur, comme un bon père peut aimer ses enfants. Mais il avait une particularité, une particulière tendresse pour les rôles de Rodolfo de la Bohème, de Giacomo Puccini, qui l'avait fait grandir vers le monde lyrique, et le rôle de Don José de Carmen de José Bizet. C'est grâce à cet opéra qu'il rencontre la femme de sa vie et qui lui permet de construire sa famille, Maria Elena de Oliveira, mezzo-soprano. Elle tenait le rôle de Carmen et lui celui de Don José au Théâtre Royal de la Monnaie de Bruxelles. Ensuite, il est connu du grand public avec la création de Gypsy à Lille, puis pendant 3 saisons au Théâtre du Châtelet, où il rencontre Francis Lopez. En effet, c'est à l'Opéra Royal de Gand que Luis Mariano est venu dans sa loge avec son secrétaire M. Lacan, à l'issue des opéras Rigoletto, Roméo et Juliette, Madame Butterfly, où il interprétait les rôles principaux. À chaque fois, il insistait en lui répétant que l'opérette manquait de ténors comme lui et que s'il acceptait de chanter au Théâtre du Châtelet, il deviendrait une grande star de la chanson. Au début, il n'était pas trop intéressé puisque son calendrier était complet comme ténor à l'opéra et que la grande star de l'opérette, c'était lui, Luis Mariano. Lorsqu'il lui rappelait que le monde de l'opéra en France considère moins d'opérettes, Mariano lui disait « Il vaut mieux être roi dans une petite nation que valet dans une grande et que l'opérette est un art avec un grand A. » À M. Lopez, ses collaborateurs et ses relations, qui venaient les solliciter souvent, après le décès de Luis Mariano, bien entendu, il leur répondait que pour une petite sonnerie de spectacle, une petite série, il acceptait de chanter une opérette composée sur mesure pour sa voix. Écoutons José Todaro nous interpréter « Que gélida menina » de la Bohème.

La chanson Gypsy a été un succès phénoménal. En effet, sa création a connu un grand succès. La presse parisienne, les maisons de disques, les directeurs des théâtres de toute la France l'ont beaucoup apprécié. Les théâtres du Châtelet étaient alors fermés. Francis Lopez lui proposait 30 représentations de Gypsy avant que le théâtre soit transformé en parking municipal. Nous sommes restés 3 saisons à l'affiche et le Châtelet a été sauvé du triste sort qui l'attendait. Le succès de Gypsy lui avait permis de s'établir dans la capitale, de se familiariser avec cette discipline musicale, d'avoir été apprécié et accepté par un immense public après le décès de Luis Moreno. De plus, il était heureux de partager l'affiche avec Maria Elena, son épouse, son inséparable et excellente partenaire sur scène comme dans la vie. Il a eu aussi la naissance de leur fille Rose et Marie, à présent l'épouse de Luis Otey Bariton de Metropolitain de New York. Les théâtres de toute la France attendaient José Todaro dans Gypsy. La tournée a duré 2 ans et demi pendant 7 ans. Francis Lopez préparait Volga pour son retour au Châtelet et inaugurer la rénovation de l'intérieur du théâtre. Volga, une opérette à très grand spectacle, a une grande richesse artistique et scénique. Était destinée à une longue vie parisienne, mais sa nostalgie de revenir au répertoire de l'opéra était tellement forte qu'après un an de succès, il quitte le Châtelet. L'offre pour faire partie de la troupe de l'Opéra de Paris n'a pas tardé. Monsieur Bernard Lefort, grand administrateur de l'Opéra National de Paris, lui propose un contrat de 3 ans. Il y reste

Le souvenir qu'il garde de l'Opéra de Paris est d'avoir eu le privilège de travailler avec les plus grandes stars du monde de l'opéra. Directeur d'orchestre, metteur en scène, chanteur, artiste choriste, danseur. Beaucoup étaient venus dans sa maison et devenus ses amis. Aussi, quel merveilleux privilège d'exister grâce à l'amour du chant et de réaliser le rêve d'avoir enregistré plusieurs extraits d'opéra, opérettes françaises, opérettes viennoises, chansons napolitaines, espagnoles, oratorio. Son public le suit toujours, avait de très grands bons rapports avec lui pendant toute sa carrière. En effet, sa société Todarte lui permet de représenter son spectacle. L'univers de José Todaro à travers la France et à l'étranger avec sa partenaire Maria Elena de Oliveira, les merveilleux ballets de Dorlan Shaw et ses musiciens avec au piano Charlie Ollet. Il présentait 3 spectacles à Clermont-Ferrand, 2 spectacles à près de Béziers, à Dijon, à Andorre, etc. Les rapports qu'il a avec le public sont très chaleureux et festifs. Les salles sont toujours pleines d'enthousiasme. Écoutez, José Todaro nous interpréter « Oh, lève-toi, soleil » de Roméo et Juliette.

Il avait connu les derniers feux de la grande époque de l'opérette, aussi bien à Paris, en région que dans l'espace francophone. Il pouvait conseiller à des jeunes ténors qu'il voudrait se lancer dans sa carrière, d'assurer, si vraiment il aime cette profession, d'écouter le conseil d'un très bon professeur de chant et travailler bien le solfège, d'avoir un grand équilibre moral pour devenir chanteur d'opéra, car il faut être très sérieux. Ensuite, de se comparer à d'autres, être parmi les meilleurs et chercher un agent sérieux. Et puis, se créer une belle famille et vivre en amoureux constamment, ne pas chercher la richesse, mais lui donner un confort, s'assurer de ne pas souffrir plus tard, de ne pas gaspiller son énergie par des choses futiles et inutiles. Rester sain, fort, comme un gladiateur moderne. Vivre sur les intérêts et non sur les capitales. Rester simple, modeste, respectueux. Cette vie est comme un compte de banque. À la fin, on y trouve ce qu'on a mis. Et c'est avec cette chanson de notre ténor José Todaro que nous allons nous quitter pour aujourd'hui, chers amis. Merci, à très bientôt. Au revoir. José Todaro qui vous interprète « Pourquoi me réveiller » de Werther.

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1: Il n'y a pas d'erreur, il est 13h.
2: Venez, vous dont l'œil étincelle, pour entendre une histoire encore. Une histoire qui nous conduiront, au fil des mois, à travers le Sud. Notre Sud, ce pays où il fait souvent si bon vivre, entre l'Atlantique et la Méditerranée, entre les Pyrénées et une ligne vague, qui se situe au nord de l'Aubrac, mais pas trop au nord quand même, il ne faut pas exagérer. Chacune d'elles aura un thème et...
3: Cette fois-ci, nous allons évoquer la pétanque pratiquée par un grand physicien. Einstein et le cercle azur des pétanqueurs sétois, une nouvelle écrite et lue par Bernard Bonne. Quand Albert Einstein descendit du train en gare de Sète et qu'il aperçut, sur le quai, la silhouette de son ami le peintre Georges Soulert, il se sentit aussitôt libéré des fatigues de son long voyage. Les deux hommes ne s'étaient pas vus depuis des années, depuis l'époque où Albert travaillait à Berne et où Georges, armé de son chevalet et de ses pinceaux, arpentait les Alpes à la recherche pour ses toiles de paysages de montagne. Ils s'étaient rencontrés par hasard, au carrefour de deux sentiers, et Einstein s'était arrêté pour admirer la précision avec laquelle Soulert traitait son sujet, une vaste vallée alpestre sur laquelle roulaient des bosquets de feuillus. Le physicien avait, avec spontanéité, exprimé son admiration, et le peintre l'avait aussitôt remercié. En quelques mots, leur amitié était née, et, malgré les séparations, malgré le tournant extraordinaire qu'avait pris la destinée d'Einstein, elle ne s'était jamais démentie. Le physicien avait émigré en Amérique. Le peintre était revenu dans son Languedoc natal, s'y était marié et avait acheté une maison qui surplombait la plage de la Corniche à Sète. Comme ils étaient tous deux de cette génération et de cette race d'hommes pour qui la qualité d'une relation passait par la qualité de la correspondance échangée, ils n'avaient pas cessé de s'écrire. Quand Georges avait deviné entre les lignes qu'Albert arrivait dans ses recherches à une impasse, il lui avait suggéré de venir se reposer dans le sud de la France. Einstein avait été facile à convaincre. Il était fatigué, il avait besoin d'air pur, et la perspective de découvrir la Méditerranée, qu'il ne connaissait pas, l'idée de retrouver la merveilleuse joie de vivre de Georges, l'espoir, enfin, de goûter à la cuisine de Madame Georges, dont son mari vantait souvent les splendeurs, tout cela avait fini par le décider. Quand il sortit de la gare, Albert fut subjugué par la clarté de la lumière, laquelle semblait transfigurer les objets et les êtres. Le bleu du ciel, que rien ne voilait, était dense et uni. Cosmique, pensa le physicien, et le canal qui s'étirait devant eux en capturait le reflet pour tisser un ruban d'azur. Le taxi qui les conduisit chez Georges roula avec une nonchalance toute méridionale, le chauffeur roulant souvent au pas pour observer des pêcheurs sur une jetée ou saluer d'un geste de la main un de ses amis installé à la terrasse d'un café. Einstein comprit qu'il avait changé d'univers. Il en fut comme ressuscité et cette sensation se confirma lorsqu'il pénétra chez les Soulert. Mathilde, l'épouse de Georges, femme splendide aux formes amples et pleines, aux yeux de jais, aux joues brunes et fraîches, l'accueillit avec quatre bises sonores et un sourire rempli de chaleur. Albert se dit alors qu'aucune théorie physique, chimique ou autre n'arriverait jamais à traduire le bonheur qu'il y avait à vivre de tels instants. De plus, la maison débordait d'un fumet délicieux dont il n'aurait pu déterminer le moindre ingrédient sauf l'ail et, peut-être, le piment. Dès qu'ils furent arrivés, Mathilde prit les choses en main. « Vous avez le temps pour l'apéritif, mais on mange dans un quart d'heure. La bouillabaisse n'attend personne, pas même les génies. » « Oh, Mathilde !» voulut se défendre Albert. « Ici, je suis un ami, pas un savant. » Mais il était flatté, évidemment, et il n'en trouva le pastis que meilleur. Il allait de surprise en surprise et perdait ses repères américains à une vitesse qui le grisait. La bouillabaisse acheva de le terrasser. À la fin du repas, il demanda à ses hôtes si, à Seth, il restait encore des maisons à vendre. Tout le monde éclata de rire et George proposa à son ami de venir avec lui visiter la corniche pour qu'il choisisse lui-même l'emplacement. Ils déambulèrent longuement, à l'ombre des mélèzes et des amandiers, dans les rues pentues qui enlacent le Mont Saint-Clair, puis descendirent vers le casino et la longue promenade qui longe la mer. Là, le soleil les reçut dans toute sa violence estivale et Georges, voyant que son ami transpirait à grosses gouttes, lui proposa une halte. « Est-ce que tu connais le jeu de pétanque, Albert ?» Albert, essoufflé et suffoquant, répondit par la négative, mais assura que si cela se pratiquait assis, il était prêt à en apprendre les règles. « À la bonne heure, mon ami !» s'exclama Georges, « parce que moi, ce que j'aime le plus dans ce jeu, ce n'est pas y jouer, mais regarder les autres y jouer. Suis-moi. »

Ils tournèrent le dos à la mer, s'engouffrèrent dans une allée de pins à l'ombre délicieuse et, au bout de quelques mètres, franchirent un portail sur lequel une plaque dorée indiquait « Cercle azur des pétanqueurs sétois, accès limité à messieurs les membres du club et à leurs invités ». Le lieu, planté d'arbres de toute taille, était empli d'une agréable fraîcheur. Des espaces de terre battue ocre, de 30 mètres de long sur 3 de large, séparés par des madriers, s'étiraient les uns à côté des autres. Albert en dénombra une dizaine et vit, sur certains d'entre eux, des hommes coiffés de canotiers azur aller et venir en manipulant des sphères de métal. Georges conduisit son ami vers le fond du parc. Là se dressait une paillote entourée de tables et de chaises en métal. Un garçon à la nonchalance étudiée, en livrée azur galonnée de blanc, accueillit Georges et son ami avec une poignée de main. Le peintre fit les présentations et le nom d'Einstein n'éveilla pas le moindre intérêt chez le serveur, ce qu'apprécia le physicien. C'était agréable parfois pour lui de n'être personne, ou presque, agréable et reposant. Ils commandèrent des citronnades dont la fraîcheur, la saveur subtile et puissante, la texture veloutée emplirent Albert de bonheur. Une fois ce dernier revigoré, Georges lui expliqua les règles de la pétanque. Celles-ci furent vite assimilées et ensuite Georges entreprit de décortiquer une partie entière pour Albert, détaillant, dans le plus pur style du pétanqueur méditerranéen, c'est-à-dire avec emphase et mauvaise foi, les finesses et les beautés du jeu, subtilité des stratégies déployées, fluidité stylistique des joueurs, communion avec les éléments naturels, élégance des postures, noblesse des maintiens. Il en faisait tant et tant qu'Albert éclata de rire, et Georges rit à son tour. « C'est ça le vrai secret de la pétanque, Albert, c'est ça !»« Toujours en faire un peu trop, toujours en rajouter, sinon, c'est un jeu comme les autres. » Sur ce, ils se turent et s'abandonnèrent à la contemplation des joueurs. En fin d'après-midi, quand ils quittèrent le cercle de pétanque, Albert ne put établir avec objectivité si le jeu lui avait plu ou non. Tant de nouveautés l'avaient assailli depuis qu'il était arrivé à 7 qu'il n'était plus capable de porter un jugement sur quoi que ce soit. Mais le lendemain, quand, après déjeuner, Georges proposa à Albert une promenade digestive, celui-ci demanda aussitôt s'il pouvait revenir au cercle. Ce jour-là, il tomba réellement amoureux de la pétanque et, même s'il refusa d'y jouer lui-même, il insista pour que Georges aille faire quelques parties avec certains des autres membres du club. Albert comprit alors un des points de vue formulés par Georges. Il y avait autant de plaisir à regarder une partie qu'à y prendre part soi-même. De plus, il trouvait qu'il existait d'étranges analogies entre le mouvement des boules et la physique. Ces sphères, qui roulaient les unes à côté des autres, grosses et petites, et qui, tantôt se frôlaient, tantôt se repoussaient, ne ressemblaient-elles pas à des planètes ? Et le vaste décor ocre des terrains de jeu, en apparence lisse et sans danger, ne faisait-il pas penser à l'espace-temps et aux pièges invisibles qu'il cachait ? Quant au pétanqueur, en dehors de quelques-uns qui se conduisaient en authentiques gentlemen, nombreux étaient ceux qui trichaient, râlaient avec la plus insolente mauvaise foi, accusaient la malchance là où il n'y avait que maladresse, ramenaient tout à leur seul mérite quand leur équipe gagnait. Et Albert y retrouvait, trait pour trait, le comportement de ses collègues de Princeton. Il l'avait déjà vu et compris 100 fois. Mais cela l'étonnait encore. L'âme humaine était partout la même. Quand Georges eut fini ses parties, ils prirent un verre de vermouth et le peintre annonça à son ami que, le dimanche suivant, le club organisait un grand concours de pétanque auquel s'étaient inscrits les meilleurs joueurs de la région. « Autant dire du monde !» ajouta Georges sans sourire. Albert fut enthousiasmé par la nouvelle. « Tu verras la fine fleur, l'élite !» s'enflamma sous l'air, des pétanqueurs prodigieux.
de véritables vedettes connues de Perpignan à Marseille. Et surtout, surtout, n'en parle pas à Hollywood quand tu rentreras. Il serait fichu de nous les piquer pour les faire jouer dans des films, comme Tarzan.

Einstein accepta les conditions fixées par son ami et, le dimanche suivant, dès 8 heures, il vint assister au ballet gracieux des inscrits au 33e concours annuel et international du Cercle Azur des pétanqueurs sétois. Si le côté international du concours se limitait à la présence de deux Belges rougeaux et d'un Anglais exilé depuis 30 ans dans le Languedoc, la qualité des participants, elle, ne faisait aucun doute. Le physicien, quoique néophyte dans sa connaissance du jeu, put s'en rendre compte aussitôt. Mathilde avait accompagné les deux hommes et elle avait affirmé à Albert que même si elle n'y connaissait rien, certaines parties étaient tellement remplies de suspense qu'on se croyait dans un livre d'Agatha Christie. « Mais avec les cadavres en moins, bien sûr », ajouta-t-elle dans un joyeux rire de gorge. En observant les pétanqueurs, Albert trouva une autre analogie avec ses collègues scientifiques. Dans tout domaine d'activité, tôt ou tard, une élite finit par se créer et l'apparition de cette élite ne doit rien au hasard. Elle doit au talent de ses membres, à leur travail, à l'espèce de connaissance intuitive presque magique qu'ils ont du sujet abordé, mais pas au hasard. Là, devant lui, évoluait l'élite de la pétanque. Le jeu était débarrassé des gestes inutiles. Pas de scories, pas de mouvements superflus, pas de poudre aux yeux. Chaque action avait un sens, un but, et était guidée par une stratégie claire. Les joueurs connaissaient leurs qualités et leurs défauts et, si les hasards d'une partie leur imposaient d'autres rôles que ceux qui leur étaient dévolus au départ, ils savaient que c'était momentané. Dans ces cas-là, ils faisaient de leur mieux, ni plus ni moins, et reprenaient ensuite leur place initiale, sans un mot. Vers 10h du matin, les sélections préliminaires étant terminées, commencèrent les quarts de finale. Le principe du tournoi était le suivant. Les équipes les plus faibles s'affrontaient au début pour obtenir le droit d'affronter ensuite les quatre meilleures équipes de la région, ces dernières n'ayant pas encore joué. Jupiter apparut alors. C'était un grand échalas à l'œil morne qui regardait tout avec indifférence et polissait ses boules à l'aide d'un chiffon de soie bleue. Jupiter était son surnom dans le monde des concours parce qu'il était un tireur extraordinaire et que ses coups frappaient comme la foudre. Dans la vraie vie, il s'appelait Joseph Scotto et vendait des tomates et des melons. Certes, il ne payait pas de mine, mais sur un terrain de pétanque, il était transfiguré. En peu de temps, Albert comprit à quel point il différait des autres joueurs. « Il y a l'élite, pensa-t-il, et puis il y a les génies. Ça ne s'explique pas. » La matinée se limita ensuite pour le physicien à observer Jupiter. Il fut en particulier subjugué par la qualité des carreaux qu'il réalisait. Parfois, lors de manches au cours desquelles l'équilibre entre les deux équipes tenait à un fil, il apportait la solution avec une élégance et une simplicité qui mettaient tout le monde d'accord. Einstein avait déjà rencontré des gens qui, comme Jupiter, résolvaient un problème auquel tout le monde se heurtait parce qu'ils savaient lire différemment son énoncé et qui, fort de ce nouveau point de vue, trouvaient des clés invisibles au commun des mortels. De plus, Jupiter maîtrisait sa technique d'une façon extraordinaire et il claquait des carreaux si purs qu'à l'instant où les boules se séparaient, une étincelle bleue jaillissait entre les deux sphères. Cela fascina tellement Albert qu'il murmura à l'oreille de Mathilde « Dieu ne joue pas au dé, certes, mais peut-être bien qu'il joue à la pétanque quelque part là-haut, dans le cosmos ». Quand ils quittèrent le cercle, quelques minutes plus tard, ils croisèrent Jupiter, attablé devant une des tables de la paillote. Sa coupe de vainqueur traînait à ses pieds et il en était à son troisième pastis. Il regardait autour de lui d'un œil morne et n'avait plus rien du sportif aux gestes acérés dont les armes de métal donnaient naissance à la foudre. Albert et ses amis se quittèrent le lendemain. La mort dans l'âme,
car ils savaient les uns et les autres qu'ils ne se reverraient jamais. « Nous nous écrirons !» demanda Georges, des larmes dans les yeux. « Jusqu'à la mort !» s'exclama Albert. « Envoie-moi un de tes tableaux, tu veux bien ?»« Pardi, je vais faire un portrait de Jupiter semant la foudre sur un terrain de pétanque. »« Excellente idée, et n'oublie pas l'étincelle bleue, quand les boules font un carreau. »« Elle sera là, cochon qui s'en dédie. »« Alors, Georges, mon ami, appelle ce tableau champ gravitationnel. »« Champ gravitationnel ?»« Oui. » Ton Jupiter m'a donné une fière idée, et je crois qu'on va en parler pendant un moment. Tu te souviendras. Le train s'éloignait peu à peu. Oui, hurla Georges par-dessus le fracas de la locomotive, mais tu m'expliqueras un jour. Bien sûr, hurla Albert à son tour, dès que ce sera clair pour moi. Ils se sourirent une dernière fois, puis le train prit de la vitesse et sortit de la gare de Sète. Pendant le voyage qui le ramena à Princeton, Einstein pensa beaucoup à la pétanque et, même s'il n'y fait pas mention lorsqu'il reçut le prix Nobel de physique, il n'oublia jamais le tribut qu'il devait au cercle azur des pétanqueurs sétois et à un certain Jupiter, vendeur de tomates de son état.

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0: Natura 2000 est un vaste réseau de sites écologiques qui s'étend sur plus de 20% de la superficie totale du territoire de l'Union européenne. Les objectifs de ce projet sont la préservation de la biodiversité et la valorisation du patrimoine naturel de nos territoires. Fabien, responsable du programme Natura 2000 au sein du parc des Ballons des Vosges, nous emmène sur le terrain pour nous expliquer concrètement en quoi consiste son travail.
1: Fabien, bonjour.
2: Bonjour.
1: On est où là ?
2: Là, on est à Münster, devant la maison du parc.
1: C'est quoi comme parc ?
2: C'est un parc naturel régional.
1: On y met des enfants ?
2: On y met des enfants, on y met des habitants, des agriculteurs, des chasseurs, des forestiers, des naturalistes. On y met plein de gens et on essaye que tout le monde travaille bien ensemble.
1: Alors ta fonction au sein du parc ?
2: Donc moi je suis embauché depuis plus de 10 ans sur la mise en œuvre et l'animation du réseau Natura 2000 sur le parc, et moi je travaille plus particulièrement sur les sites qui sont sur les Hauts-de-Vosges, donc au-dessus de 900 mètres. Et donc ma mission ça a été d'animer Natura 2000 et puis maintenant de mettre en œuvre les actions que les gens ont identifiées.
1: Alors Natura 2000, qu'est-ce qu'on entend par Natura 2000 ? Est-ce que ça fait partie du panel des outils de protection de l'environnement ?
2: Oui, voilà, c'est un Natura 2000, c'est l'outil européen de préservation de la biodiversité. Et c'est un réseau donc qui s'étend dans tous les pays d'Europe. Et l'objectif dans ce réseau, c'est qu'il y ait des milieux naturels ou des espèces animales ou végétales qui sont rares ou menacées. Et l'idée du réseau, c'est qu'on ne peut pas conserver un milieu ou une espèce sur un petit spot dans un pays. On est obligé d'envisager la protection sur plusieurs sites pour qu'il puisse y avoir des échanges génétiques, etc. Donc l'Europe a mis en place ce réseau et dans chaque État membre, on a des politiques un petit peu différentes pour garantir la préservation de ces milieux, de ces espèces. Il faut dire que l'Alsace est très riche en patrimoine naturel puisque c'est une région qui va des écosystèmes du bord du Rhin où on a des écosystèmes liés à des grands fleuves jusqu'aux Hauts-de-Vosges avec les landes subalpines, les collines calcaires. Donc c'est vraiment une région qui est très riche.
1: Donc une zone classée Natura 2000 correspond certainement à un cahier des charges précis. Est-ce que tu pourrais me parler un petit peu des mesures sur une zone Natura 2000 ?
2: Ouais. En fait, le cahier des charges qui est original dans Natura 2000, c'est qu'il n'est pas fait par l'Europe ou par Strasbourg ou par Paris, c'est qu'il est fait localement. C'est-à-dire qu'on a un objectif dans ces sites Natura 2000, c'est de préserver la biodiversité. Et c'est à nous, parcs, en tant qu'animateurs, quand on est désigné sur un site, à trouver les moyens avec les gens du coin, avec les acteurs locaux, de conserver la biodiversité. Et c'est vraiment une construction avec tous les gens pour dire voilà, il y a un enjeu, on doit préserver les chaumes, on doit préserver les forêts, on doit préserver du tétra, comment on fait ? Et c'est à nous de faire émerger les actions que les gens estiment pertinentes pour préserver ce patrimoine naturel. Donc c'est vraiment une démarche originale qui sort un petit peu de ce qui se faisait jusqu'à maintenant avec de la réglementation. On voit que la réglementation, elle arrive à un certain nombre de limites.
1: Mais quels sont les différents pôles au sein du parc et à quoi sert le parc là ici à Münster ?
2: Alors ça, c'est une vaste réponse. Le rôle des parcs, c'est d'essayer de faire appliquer véritablement le concept de développement durable, dans lequel on essaye à la fois de favoriser un développement économique harmonieux et de protéger, tout en protégeant et en valorisant le patrimoine naturel et aussi les patrimoines culturels. Donc ça, c'est un petit peu la définition du dictionnaire. Après, concrètement, on a un projet de territoire qui est différent en fonction des parcs, qui est défini en lien avec les gens de ce territoire, les élus, les agriculteurs, les chambres consulaires, etc. Et pour mettre en place ce projet de territoire, les parcs recrutent des équipes pluridisciplinaires qui vont travailler sur le patrimoine naturel, le patrimoine culturel, l'économie, l'agriculture, l'artisanat. Et on a un peu un peu tout ça chez nous. Donc on est une quarantaine de personnes au service de la mise en œuvre d'un projet de territoire qui s'appelle une charte.
1: Finalement, pourquoi préserver un espace naturel ? Pourquoi protéger des espèces ?
2: C'est une bonne question, on me l'a déjà faite celle-là, il faut que je trouve une réponse pertinente. Oui, pour nous ça nous paraît évident, mais c'est comme ça paraît évident de préserver une cathédrale ou voilà une église ou les ruines de l'abbaye de Münster ici, ça paraît évident à tout le monde. Donc là c'est du patrimoine naturel, ça paraît aussi, c'est un peu ce parallèle-là qu'on peut faire, c'est notre patrimoine à tous.
1: Donc il y a un mot que tu as utilisé à plusieurs reprises, un mot très à la mode, surtout cette année 2010, la biodiversité. Qu'est-ce que tu entends par biodiversité ? C'est quoi ? Tu pourrais me définir ce terme ?
2: Alors là, oui, la biodiversité, c'est une notion un petit peu complexe, qui est toujours difficile à définir. La biodiversité, elle représente la diversité du patrimoine naturel qu'on peut avoir sur un territoire, aussi bien au niveau des milieux naturels que des espèces animales, végétales. Voilà, donc pour mesurer les niveaux de biodiversité, il y a un certain nombre d'indicateurs. Par exemple, dans une prairie, par exemple sur ce gazon-là, est-ce qu'il y a de la biodiversité ? On va pouvoir compter le nombre d'espèces. Donc plus il y aura de nombres différents de graminées, de fleurs, etc., et plus on dira qu'il y a de la biodiversité. Donc suivant la gestion qu'on peut mettre en œuvre par exemple sur une prairie, on va avoir des prairies qui ont 20 espèces, quand il y a beaucoup de fumier, beaucoup de lisier, des fauches très précoces, etc. Et puis dans des systèmes beaucoup plus extensifs, on aura jusqu'à 40-50 espèces différentes et on dira que ces prairies ont plus de biodiversité.
1: Donc la biodiversité peut être un indicateur de la santé d'un biotope ?
2: De la santé, oui, elle va être un moyen de voir l'état de conservation, par exemple, d'un milieu. C'est-à-dire, plus la biodiversité est élevée sur un milieu naturel, et mieux elle est conservée.
1: Quelles sont les ombres qui pèsent sur la biodiversité, les prédateurs qu'est-ce qui peut avoir un impact sur la biodiversité aujourd'hui ? Est-ce que l'homme a un impact sur la biodiversité ?
2: C'est certainement l'acteur le plus important maintenant sur la biodiversité, même s'il y a des responsables naturels, le changement climatique peut engendrer des modifications sur certains milieux, etc. On commence à s'en apercevoir, mais c'est bien sûr l'homme qui a un impact le plus important. Il peut avoir un impact d'ailleurs dans les deux sens, hein, pas forcément qu'un impact négatif. Il a aussi un impact positif sur la biodiversité. Il y a une interrelation très forte entre toutes les communautés et ces interrelations sont extrêmement complexes et je pense qu'on en connaît certainement que 5 à 10% des fonctionnements dans la nature. On est vraiment... Enfin, faut rester très très modeste par rapport à tout ça.
1: Donc c'est grâce à des gens comme toi qui travaillent dans des parcs naturels régionaux qu'on essaie de maintenir la diversité, cette biodiversité sur la Terre. Et donc c'est grâce à toi qu'on peut peut-être avoir un bel avenir.
2: Oui, tu es très gentil, mais c'est grâce à tous les acteurs qu'il y a sur le parc. Nous, on essaye de mettre un peu d'huile dans les rouages et puis de coordonner, d'initier des choses. Mais je reste humble par rapport à tout ça. Un exemple de l'entretien des espaces ouverts, c'est quand même les agriculteurs qui s'en occupent et qui font les choses. Voilà. Donc nous, on essaye de mettre en place des actions. Voilà.
1: Donc il y a aussi tout un rôle de communication, de conseil, d'information.
2: Voilà, de pédagogie. On est un des parcs les plus habités. Il y a énormément de monde qui vient sur les Vosges se détendre, profiter, etc. Il y a beaucoup de... tout un volet communication qui est important.
1: Qu'est-ce qu'on va faire aujourd'hui, Fabien ?
2: Alors aujourd'hui, nous allons aller dans la nature pour faire plusieurs choses. On a mis en place l'année dernière dans le cadre de Natura 2000 des grilles à chauve-souris pour préserver la tranquillité de sites à hibernation de chauves-souris. Donc les chauves-souris sont parmi les espèces qui sont visées dans ces fameuses directives européennes et qui ont motivé la désignation de sites Natura 2000. Et donc sur le massif de la Tête des Faux, il y a des galeries militaires qui ont été faites par les Allemands, donc dans les années 15-14, qui ont fait des réseaux absolument impressionnants de galeries, enfin c'est assez incroyable. Et l'ironie de l'histoire, c'est que maintenant ces galeries, elles sont squattées par des très belles populations de chauves-souris, parmi les plus belles des Hautes-Vosges. Et puis donc on a installé l'année dernière des petites grilles pour que les gens n'aillent pas les déranger en hiver et aussi pour sécuriser parce qu'il y a des problèmes de sécurité. Donc on se devait aussi de les mettre en sécurité. Et comme on a installé ces grilles, on veut aussi rajouter des petits panneaux qui expliquent pourquoi on a mis ces grilles, parce que ces grilles ont été assez rapidement vandalisées. Donc ça nous paraît aussi important de dire aux gens et notamment aux locaux pourquoi ces galeries ont été fermées. Donc on le dit, hein, raison de sécurité et pour l'hibernation des chauves-souris, parce que les chauves-souris en hiver, vous les dérangez une fois, deux fois et la troisième fois, elles crèvent, quoi, hein, puisque elles n'ont pas d'énergie pour les déplacements et pour la fuite, elles ont juste de l'énergie pour lutter contre le froid, hein, c'est comme beaucoup de bestioles en hiver, le tétra, etc., c'est le même principe. Voilà, donc on va faire un repérage des lieux, on va aussi voir où est-ce qu'on peut rajouter des panneaux sur le patrimoine militaire, puisqu'à la demande des élus, dans le cadre de Natura 2000 aussi, on a mis quelques petits panneaux qui expliquent ce qu'on voit depuis les sentiers balisés du club vosgien. Donc il y en a deux ou trois à compléter. Et on va aussi nettoyer des panneaux qu'on avait mis en place, puisqu'on est sur un site protégé. Les panneaux sont un peu dégradés, donc on va les nettoyer.
1: Donc tous les panneaux qu'on voit sur le massif des Vosges, labellisés Parc des Ballons des Vosges, c'est toi qui les crée, qui les met en forme, qui les place, qui les...
2: Absolument, tout ça c'est moi. Non, il y a beaucoup d'acteurs différents. Nous, ce qu'on essaye de faire, c'est de coordonner un peu la signalétique, les messages, etc. Notamment avec les réserves naturelles, on essaye d'avoir... une signalétique commune. On essaye d'être complémentaire entre d'autres acteurs comme les conservatoires régionaux d'espaces naturels ou l'Office national des forêts. Non, il y a beaucoup d'acteurs qui font des panneaux. Il faut éviter d'avoir une prolifération de panneaux parce que c'est vrai que des fois, à force de mettre des panneaux, on peut dénaturer les sites. Donc, il faut être vigilant là-dessus. Mais il y a plein d'acteurs qui mettent des panneaux. Ouais.
1: Zut, il n'y a pas que toi.
2: Non, il n'y a pas que moi, bien sûr. Voilà, donc les panneaux que tu vois là, on les a installés pour donner une information de base aux promeneurs, aux randonneurs, sur le patrimoine militaire qu'ils croisent. Hein. Donc on a uniquement indiqué les édifices qui sont au bord des sentiers, puisque on est dans un site protégé, on n'a pas le droit de quitter les sentiers balisés. Hein. Et Dieu sait s'il y a pas mal de vestiges un petit peu partout. Mais au moins sur ce qu'ils voient au bord des sentiers, ils ont une information de base. Donc par exemple là, c'est les vestiges de l'ancien fort français du sommet de la Tête des Faux. Voilà. Donc comme ça, on sait à peu près, on comprend un peu ce qu'on voit.
1: Là, sur le panneau que tu tiens, tu as différents symboles. Là, c'est quoi celui-là? Qu'est-ce que ça représente?
2: En fait, il y a l'information de base en français et en allemand, puisque c'est souvent des vestiges allemands qu'on voit ici. Hein. Les Allemands, ils ont fait des trucs solides pendant la Première Guerre, pas comme nous. Et donc, il y a cette information. On rappelle aussi qu'on est dans un espace protégé, hein, puisque le massif de la Tête des Faux bénéficie d'un arrêté préfectoral de protection de biotope, donc qui est un arrêté du préfet qui a été pris en 99. Et donc cet arrêté réglemente un certain nombre d'activités. Donc normalement, on ne peut pas sortir des sentiers hein, pour pas déranger la faune, puisqu'ici, on a une faune quand même assez sensible. On ne cueille pas de plantes, on ne fait pas de feu, on ne va pas faire de moto partout et on ne fait pas de fouilles. Mmh. Voilà, donc on le rappelle sur les panneaux.
1: On voit un autre panneau là-bas.

0: voilà, pour que les gens participent un peu, notamment avec leurs enfants.
1: Et ça marche, on voit deux randonneurs qui s'arrêtent devant le panneau, là, qui sont en train de lire le panneau.
0: Tu peux aller demander à la dame si ça lui plaît ce panneau.
1: Ben, je vais aller le faire, je vais lui demander à la dame. Bonjour.
2: Bonjour.
1: Vous venez d'où ?
2: De Giromanie, de Grenoble en fait. Voilà. Mais là pour le GR5, on est parti de Giromanie et puis ça fait c'est notre sixième journée. Donc on a fait la dernière étape au col du Calvaire, ouais. Et puis on va à Aubure.
1: Okay.
2: C'est vrai que c'est agréable d'avoir des explications, ouais. Comme ça renforce l'intérêt, c'est sûr.
1: Vous prenez le temps de le lire les panneaux quand vous passez à côté de
3: Litoul? Bien sûr, oui.
2: On lit tout, c'est l'occasion de faire des pauses.
3: On a visité on a vu tous les restes de la Grande Guerre, donc l'Ofrant, c'est assez intéressant. Hein.
0: Voilà, donc ça c'est la gare d'arrivée du téléphérique allemand. Donc, qui reliait à la Première Guerre mondiale, hein, le village de la Poutroie, jusqu'à ce site. Et c'était un petit téléphérique, oui, donc aérien, qui amenait les ravitaillements, les armes, etc., qui redescendait les blessés. Et à cette gare, le matériel était déchargé et mis dans des petits wagonnets, donc des funiculaires dont on voit encore les traces. Il y a les petits rails. Et quand on monte au-dessus, on voit encore deux petits fossés. Et c'était les deux petits wagons. Tous ces vestiges sont quand même relativement bien conservés.
1: Alors toujours le petit panneau, hein, qui explique où on est et la Grande Guerre sur le massif de la Tête des Faux. Ancienne gare d'arrivée du téléphérique. Donc là, on est à 1100 mètres, c'est ça ? Ouais.
0: Donc ça partait de 400 mètres, ça arrivait à 1100 mètres. Et il y a une petite photo là... de Monsieur De Grande, qui est un collectionneur, qui nous a donné pas mal de photos pour faire ces petits panneaux. Et on voit les officiers allemands avec les petites S. Et puis on voit des paquets de farine ou je sais pas quoi.
1: Qui sont acheminés pour nourrir les soldats.
0: Ouais.
1: Alors tu disais qu'on est sur un lieu qui est protégé par un arrêté préfectoral de protection de biotope. Donc qu'est-ce qui a permis de protéger cet endroit? Ce sont ces vestiges ou est-ce que c'est une faune et une flore spécifiques? Qu'est-ce qui a fait qu'on est dans une zone protégée aujourd'hui?
0: En fait, c'est suite à une animation que le parc a menée avec la communauté de communes de la vallée de Kaisersberg. Et en fait, les élus souhaitaient protéger ce site. Et donc, nous, on les accompagnait au niveau du parc pour essayer de déterminer un outil qui était pertinent et qui correspondait au souhait des élus et aux enjeux de préservation du site. Et effectivement, les enjeux, il y a des enjeux à la fois faune-flore, hein, évidemment, mais il y a pas mal d'espèces et de milieux remarquables ici. Et puis, préserver également le patrimoine militaire, hein, sachant que là, il y a déjà une protection, puisque, par exemple, le site ici de l'arrivée du téléphérique, il est classé au titre des monuments historiques. Donc ce patrimoine est déjà en partie protégé. Donc l'APB, donc l'arrêté préfectoral, visait surtout la préservation du patrimoine naturel. Non, puis c'est vrai qu'il y avait pas les randonneurs qui se baladaient ici, ils arrivaient là.
1: Qu'est-ce qui se passe, quoi? Qu'est-ce que c'est que ce truc, quoi?
0: Maintenant ils savent. Allez, yo. On va encore un peu au-dessus, toujours plus loin dans la forêt.
1: Toujours plus haut, toujours plus loin.
0: Avec le parc des ballons. Vous n'avez pas le droit de quitter les sentiers.
4: Ouais.
0: C'est plus pour la sécurité des gens.
4: Ouais.
0: Et parce qu'il y a pas mal d'endroits dangereux. Et puis c'est pour préserver le milieu naturel aussi. Mais voilà, il y a beaucoup de gens comme vous qui viennent voir. Et c'est ce que j'expliquais un peu. Hein, les gens viennent essayer de retrouver les vestiges. Retrouver cette fameuse deuxième gare.
5: Ici, je suis venu une fois, mais j'en connais un peu partout dans les Vosges.
0: Ouais.
5: Entre autres.
0: Ouais.
5: On trouve de tout, quoi. Aussi bien des souterrains comme par ici, là, hein, la Roche du Corbeau. Voilà, des abris, des tranchées comme là, vous avez des vestiges.
6: Et il reste encore, je sais pas, des casques. Hein, des
5: casques?
6: Ouais, ou des...
5: Il y a des gens qui fouillent, mais c'est pas mon cas.
6: Ok.
5: Hein? Et les fouilleurs, ils ont une poêle à frire, hein? Moi, je fais de la photo, voilà.
0: C'est un peu le problème sur des sites comme ici où on essaye de... Donc c'est pas facile, mais on essaye de préserver le patrimoine naturel ici puisqu'il y a une faune assez sensible au dérangement ici qui se trouvait sur un endroit qui est... où il y a pas mal de patrimoine militaire et du coup il y a eu des moyens un peu forts et réglementaires qui interdisent de sortir des sentiers balisés. Sur un site où on sait qu'il y a de la fouille, bon après...

0: Il n'y a pas de PV sur des gens qu'on pourrait croiser. On va leur expliquer les enjeux. Mais bon, après, c'est vrai qu'il y a des acharnés, des gens dont c'est la passion. On peut le comprendre. Mais tant que c'est au bord du sentier, tout ça, bon, à part, je pense qu'il y aurait des gens du ministère de la Culture, ils auraient les cheveux qui se dresseraient parce que eux, ils essayent de lutter contre justement tout ce qui est fouille anarchique, hein. Ils préféraient que ce soit coordonné, qu'il y ait des vraies recherches, mais bon, moi, qu'il y ait des fouilles au bord du chemin, ça me pose pas de problème.
1: Continuons.
0: Bah voilà.
1: Allez.
0: Bonne promenade.
1: Ah tiens, vous êtes assermenté en fait au parc en travaillant au
0: Ah
1: parc?
0: non, non, non. Non, ils sont assermentés les gens qui travaillent dans les réserves naturelles, dans les espaces protégés. Mais nous, dans Natura 2000, on n'est pas.
1: Pas assermenté.
0: Natura 2000, c'est pas, il n'y a pas de règlement particulier dans les sites là. Si ce n'est qu'on doit faire des évaluations sur certains types de projets. Quand vous avez des projets dans des sites Natura 2000 ou à côté, le porteur du projet doit produire une petite étude qui évalue les impacts de son projet sur les milieux ou les espèces rares. C'est la seule obligation, mais dans les sites Natura 2000 en France, il n'y a pas d'interdiction. Donc nous, en tant qu'animateurs, on n'a pas à faire respecter quoi que ce soit. C'est la loi normale qui s'applique.
1: Okay.
0: Mais bon, ça n'empêche pas qu'on discute avec les gens et qu'on leur explique. Voilà, mais c'est jamais facile d'expliquer des interdictions.
1: Pas de panneau?
0: Donc là, pas de panneau, puisqu'on est en dehors des itinéraires balisés et qu'on n'a pas le droit de venir dans ces milieux-là, notamment pour ne pas déranger la faune sauvage, hein, puisqu'il y a plusieurs espèces patrimoniales qui sont ici, qui sont sensibles au dérangement. Je comprends que ce soit frustrant pour les amateurs. Pour les amateurs de tout ce patrimoine, mais bon voilà, il y a aussi d'autres enjeux aussi importants maintenant, voilà. Bon, je sais qu'il y a des gens qui y vont. Hein, c'est le monsieur qu'on a croisé tout à l'heure. Hein, il cherchait ce site-là qui est la deuxième gare des rollbans, donc des funiculaires. Voilà, les funiculaires étaient traînés depuis la gare qu'on a vue avant jusqu'ici, et ce qui fait qu'on est là, pas loin de la crête. On a encore la roue qui est là. Il y a une autre roue qui a été balancée dans le ravin là. Voilà. Donc c'est vrai que souvent les gens viennent chercher ce site-là. C'est voilà, mais on peut pas être derrière chaque arbre. Hein, et on a mis des panneaux qui expliquent les enjeux. On a mis un petit peu la réglementation et on peut difficilement aller plus loin. Voilà. Et on va aller derrière maintenant tout ça pour essayer de trouver les entrées des galeries où il y a des chauves-souris, puisqu'il y a une véritable ville fortifiée aussi derrière tout ça, quoi.

0: pas être claustrophobe. Ouais.
1: On va
0: ramper là-dedans là.
1: Ouais.
0: Ah ok. Et les chauves-souris viennent donc ici.
1: Mm-hmm.
0: Pour hiberner. Et là, tu avais mis des grilles en place, tu disais, c'est ça?
1: Pour voilà, éviter... donc on a mis en... Bah pour mettre en sécurité le site, parce qu'il y a des éboulements à l'intérieur.
0: Ouais.
1: Donc par rapport à la responsabilité du propriétaire, qui est engagé, quoi. S'il y a un accident, c'est le propriétaire. Donc pour la mise en sécurité du site d'une part, et puis d'autre part pour aussi protéger le site d'un point de vue patrimoine militaire, et puis aussi lutte contre le pillage, et enfin garantir l'hibernation des chauves-souris en hiver. Donc il y a, je sais plus, 100 à 50 individus qui viennent, 10 espèces différentes, dont quelques-unes très très rares, que ici comme le Vespertilion de Bechstein. Ou d'autres bestioles au nom bizarre qui viennent ici. Ou elles ont besoin d'être tranquilles pour hiberner. Hein, et il se trouve que vu l'emplacement du site qui est visité par des férus de tout ça, il y a des entraînements aussi, paraît-il, voilà, de sapeurs-pompiers ou de choses comme ça qui sont venus ici. C'est vrai que c'est tentant de passer là, c'est devenu important de garantir cette tranquillité pour une population aussi importante de chauves-souris.
0: Et donc tu disais que des grilles avaient déjà été placées ici, mais ont été arrachées.
1: Voilà, ils ont été arrachés assez rapidement. Enfin, arrachés, disons que dans la conception de la grille, il y avait une petite faiblesse que les pilleurs ont tout de suite exploitée. Enfin, les pilleurs, ouais, ou les... C'est pas forcément des pilleurs, hein. C'est peut-être tout simplement des gens qui comprennent pas pourquoi on a fermé et qu'avant l'accès était libre et que qu'est-ce qu'ils viennent nous embêter, quoi. Voilà. Donc ça a été... elles ont pas toutes été forcées, hein, mais une partie. Voilà, mais du coup, à partir du moment où une entrée est cassée, ils peuvent rentrer partout. Et là, on est en train de les... Elles vont être réparées, là. Et on va mettre des petits panneaux avec Christian bientôt, n'est-ce pas ? Qui explique pourquoi on ferme.
0: Mmh. On va ramper ou on pourra se mettre un peu debout après ?
1: On rampe le premier mètre et après on est debout.
0: Ok.
1: Voilà, je vous éclaire. Oh, donc nous constatons que cette grille est encore...
0: Ah ouais ! Mais tu as les clés.
1: Ah non, elle est fermée. Tu vois le cadenas sauté là.
0: Ah ouais.
1: C'est fermé, le cadenas n'est plus là, voilà. Bon, parce que dans les autres, ils ont scié... parce que tout ça, c'est rempli de béton. Donc, normalement, c'est inviolable.
0: Okay.
1: Mais la faille, c'est ici. Voilà. Donc, par contre, pour se glisser, il faut avoir fait un petit peu de gymnastique. Voilà. Faites attention de ne pas vous blesser. Voilà, c'est bon.
0: C'est impressionnant. Ah, sont... Oh là là, c'est impressionnant.
1: Elles sont donc là en hiver, hein, uniquement.
0: Ouais.
1: Et tu vois par contre par terre, tout ce qui est cassé, les pieds.
0: Ouais.
1: C'est quand même un site dangereux. Voilà.
0: Ah, merde,
1: regarde, ouais. Là, le caillou qui en branle. Voilà, c'est aussi des sites qui nécessitent une mise en sécurité.
0: Bon, alors est-ce qu'il y a des gens qui savent qu'on est là? Si jamais ça s'effondre derrière nous, est-ce qu'on nous récupère ou est-ce qu'on va devoir se manger entre nous pour survivre?
1: Donc là, il y avait un escalier. Donc c'est un réseau souterrain immense. Qui est à moitié éboulé. Hein.
0: Mmh. C'était creusé, ça ? Comment ils ont fait ça ?
1: Alors là, il faudrait demander. C'est quand même assez incroyable qu'ils aient pu... Oui, puis on est dans le granit, là. On n'est pas... Donc, il y avait du bois partout.
0: Sans pression. Il y a des manches, hein.
1: Ouais. Bah, l'idéal, en fait, on pensait le mettre un peu comme ça, tu vois, là.
0: Ah, ou
1: à la rigueur, sur un poteau, regarde par terre, Christian, comment
0: ah,
1: c'est ?
0: Ah, carrément. Face à la grille.
1: Regarde, parce que là, on peut bêcher. Enfin, on peut bêcher. Mettre un poteau, comme on le ferait sur l'autre site.
0: Ah, ouais.
1: Enfin, et mettre le panneau de façon à ce que les gens ne puissent pas l'atteindre, mais puissent le dire quand même.
0: Tac. Superbe idée.
1: Oui,
2: une autre idée.
1: Ou avec une équerre sur le
2: une
1: côté.
2: Une équerre et puis un gros clou qui rentre dans la pierre là. Parce que là on a des failles un peu partout. Là, on a des failles, mais ça va pas s'écouler.
1: Mais est-ce que tu crois que les gens arriveront à lire quand même avec la distance depuis les...
2: Ben, on peut toujours faire le trou par là. Hein.
1: Mm-hmm.
2: Une équerre. enfin, la fixation et puis un fer plat et avec le panneau dessus.
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Plus d'informations sur le programme de la préservation de la biodiversité Natura 2000, le site www.natura2000.fr ou le site du Parc des Ballons des Vosges.

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0: C'est Olivier Garnero qui est avec nous sur Radio Galaxy. Bonjour.
1: Bonjour.
0: Vous êtes coach en développement personnel, leadership et cohésion d'équipe. On va expliquer de quoi il s'agit. Et vous proposez donc vos services de coaching. Vous êtes basé à Saint-Gaudens. On aimerait en savoir beaucoup plus. Pour commencer, qu'est-ce que le développement personnel, Olivier ?
1: Eh bien, le développement personnel, ça permet à une personne de pouvoir sortir de sa zone de confort. C'est-à-dire que je vais être là, moi, pour accompagner la personne, pour la faire sortir de cette zone-là. On va voir les problématiques que la personne peut avoir. Donc ça, ça peut être dans le domaine d'une entreprise, mais aussi pour les collectivités ou bien tout simplement pour un adulte qui a besoin, dans une phase de sa vie, qu'il a besoin.
0: Et c'est un sujet d'actualité parce qu'aujourd'hui, on connaît de plus en plus de pression au quotidien et le mieux-être revient au centre de nos préoccupations, Olivier.
1: Oui, tout à fait. C'est très important, en fait, de se recentrer sur soi chaque jour. On est bombardé de beaucoup d'informations, que ce soit Internet, que ce soit dans la société en général. Mais aussi, on a notre quotidien d'activité qui nous porte pour un patron. Il a toujours la tête dans le guidon. Donc, nous, on est là, moi, je suis là en tant que coach pour justement leur apporter des techniques qui vont lui permettre de se sentir mieux au quotidien.
0: Alors, parfois, on associe le coaching à une difficulté ou un problème à résoudre. Mais est-ce qu'on peut aussi faire appel à un coach lorsque tout va plutôt bien ?
1: Oui, bien sûr. Ça peut être le cas, effectivement. C'est possible aussi. Hein.
0: Alors, à qui ça s'adresse exactement, ce coaching que vous proposez ?
1: Cette forme de coaching-là que je propose, il y a pour certains adultes qui ont eu un divorce, qui ont un burn-out, qui ne savent pas se décider, par exemple. Mais aussi, ce coaching que j'apporte là, et en tant que consultant aussi, c'est pour les TPE et PME qui ont des problématiques au niveau de la gestion des équipes, au niveau de l'organisation. Ça, c'est très important pour une entreprise. Et ça permet en fait à l'entrepreneur d'être beaucoup plus serein sur les mois à venir. Quand on met une organisation beaucoup plus importante face à, par exemple, dans le démarrage des entreprises.
0: Et vous vous adressez même au couple pour tout ce qui est harmonisation et communication.
1: Oui, tout à fait. J'ai des techniques que je peux apporter quand il n'y a plus trop de communication parce que le quotidien est trop chargé. Donc, comment améliorer la vie de couple? Comment la faire fructifier? Comment la faire la valoriser aussi? C'est très important dans cette société-là.
0: Alors, vous nous avez expliqué le développement personnel, mais on parle aussi de leadership. Là, on s'adresse donc aux dirigeants et dirigeantes d'entreprise.
1: Tout à fait. Effectivement, je les accompagne dans ce cadre-là pour être certaines, des fois, ont la posture, mais il leur manque encore certaines choses face peut-être à des nouveaux clients ou bien face à des salariés qui ont une attitude un peu plus différente. Vous savez que ça peut les déstabiliser un petit peu. Donc moi, je vais leur apporter des méthodes.
0: Et selon vous, Olivier, est-ce qu'il faut être sûr de soi pour être un bon leader ou est-ce que justement la capacité à reconnaître ses doutes et ses limites rend un dirigeant plus solide et plus inspirant pour son équipe ?
1: Les entrepreneurs, ils ont une vision à court ou moyen terme, d'autres à long terme. Et puis après, il y a la vie personnelle qui est à côté. Ils le vivent à 200% pour leur entreprise. Je suis là pour les amener à avoir une vision plus sereine à long terme en fait.
0: Et puis sans oublier la cohésion d'équipe, parce que les deux vont ensemble évidemment, vous en parliez il y a quelques instants. Quels sont les signes qui montrent qu'une équipe a besoin de retravailler sa cohésion ?
1: Alors ça peut être des fois le manque de rapport de certains salariés envers son patron, qui ne rapporte pas ce qui s'est passé dans la journée, suite parce qu'il y a eu une communication qui n'a pas été correctement bien comprise ou reformulée entre les deux, par exemple, ça peut être ça. Ça peut être aussi une personne dans le groupe qui fait un petit peu le chef, mais n'est pas chef, et le patron ne s'en aperçoit pas, ou il s'en aperçoit, mais pour l'instant, il n'a pas encore sa place, voilà. Donc ça, c'est des choses qu'il faut vite trouver, apporter une solution à chacun, où c'est que chacun puisse s'épanouir au sein de l'entreprise.
0: Alors avant de présenter votre activité plus en détail, qu'est-ce qui vous a donné envie, vous Olivier, d'accompagner les autres dans leur évolution personnelle et professionnelle ?
1: Je suis quelqu'un qui est assez autodidacte. J'ai travaillé dans divers secteurs en fait, secteur du bâtiment, j'ai travaillé dans le secteur centre d'appel, dans d'autres secteurs encore, dans l'agriculture aussi, donc je sais ce que c'est dans ce domaine-là aussi. Ça m'a amené à me rendre compte que la vie, elle est toute simple. On a tout en nous, mais c'est justement ça qu'il faut ramener à l'humain. Que ça soit un patron, que ça soit un maire, que ça soit un salarié, aujourd'hui, il faut ramener ce côté de se recentrer sur soi pour minimiser le stress, pour améliorer la communication. Et j'aime ça. J'aime ça parce que il y a des échanges et ça, c'est très important et c'est ce qu'il faut conserver, en fait.
0: Mais en tout cas, vous avez dû acquérir de l'expérience parce qu'on ne devient pas coach comme ça sur un coup de tête.
1: Non, c'est de nombreuses années de réflexion, d'études en développement personnel, de pratiques sur soi-même déjà. Mais aussi, j'ai été coaché et je continue encore.
0: Alors, on va présenter vos services. Vous proposez dans un premier temps une première séance découverte qui est gratuite et qui dure 30 minutes. Expliquez-nous, Olivier.
1: Tout à fait. En fait, ça, c'est quelque chose qui va me permettre d'apprendre à découvrir la personne, de connaître sa problématique, de savoir qu'est-ce qu'il veut, où il veut aller. La personne peut très bien me dire « j'ai ça qui ne va pas, mais ça vient d'ailleurs ». Donc, c'est très important de tenir compte de l'ensemble de la situation. Des fois, ça peut être au niveau professionnel, mais ça vient au côté personnel, qui fait qu'il faut faire un travail sur ce côté-là pour qu'au niveau professionnel, après, ça s'améliore.
0: Vous vous déplacez dans les entreprises ?
1: Oui, ça m'arrive. La première fois, c'est un contact sur place, effectivement, en présentiel. Ça pourra être après en visioconférence, en appel ou par mail.
0: Votre mail qui est ?
1: Alors, mon mail, c'est contactolivier@ika.me.
0: Et puis ensuite, il y a deux possibilités. La première, c'est le coaching individuel qui se déroule, vous l'avez dit, soit en présentiel ou en ligne.
1: Alors, le coaching individuel, si c'est pour les adultes, en général, je vais le faire plutôt en distanciel.
0: Ok.
1: Par contre, pour les entreprises, pour les collectivités, là, ça sera en présentiel, effectivement, pour la Haute-Garonne.
0: En Haute-Garonne, ce qui signifie que si on souhaite un rendez-vous en présentiel, vous vous déplacez dans un rayon de combien de kilomètres autour de Saint-Gaudens ?
1: Alors, autour de Saint-Gaudens, ça va être 60-70 kilomètres à la ronde. Après, ça peut être en Ariège, un peu limitrophe d'Allegers et Haute-Pyrénées. Sinon, au-delà, après, ça va être, tout va se faire en distanciel, en fait.
0: Même si on se trouve à l'autre bout de la France, il n'y a pas de problème à ce niveau-là.
1: Il n'y a pas de souci aujourd'hui avec Internet, il y a tout ce qu'il faut.
0: Et ensuite, la deuxième possibilité, ce sont les ateliers collectifs qui durent 2 heures environ, avec à chaque fois des programmes sur mesure.
1: C'est ça, tout à fait.
0: Comment ça se déroule une séance type ? Je vous appelle, je prends rendez-vous. Qu'est-ce qui m'attend sur place, Olivier ?
1: Il va y avoir une écoute proactive là-dessus. Et à partir de là, après, je vais amener des méthodes à faire chez vous. Ça peut être à tout moment, ce sont des méthodes simples, toutes simples.
0: Alors, pour tout ce qui est tarifs et tous les renseignements, d'ailleurs, je vous laisse vous rapprocher directement auprès d'Olivier Garnero à Saint-Gaudens. Qu'est-ce que vous diriez à un auditeur qui nous écoute et qui se demanderait si le coaching est fait pour lui ou pas ? Qu'est-ce que vous pourriez lui dire et quels sont les signes qui peuvent indiquer que c'est peut-être le bon moment pour se faire accompagner ?
1: Quels sont les signes ? C'est quand on est trop dans la pensée. Par exemple, quelqu'un qui pense trop, quelqu'un qui stagne dans sa vie, qui n'avance pas, qui a des projets mais qui n'avance pas, par exemple. Ça peut être quelqu'un aussi qui, dans sa vie de couple, disons, chacun a une activité, sauf qu'il n'y a plus rien dans la vie de couple. Donc là, il faut faire quelque chose, par exemple.
0: Vous l'avez entendu, il ne faut pas hésiter à se rapprocher auprès de vous, Olivier Garnero. Je rappelle que vous êtes coach en développement personnel, leadership et cohésion d'équipe. Pour plus de renseignements, je rappelle votre mail qui est contactolivier@ika.me. Et sinon, on vous trouve facilement sur WhatsApp et Telegram en tapant @coachingolivier.
1: Tout à fait.
0: Et en plus, vous avez des offres spéciales en ce moment et jusqu'en décembre 2026, donc autant en profiter. Encore une fois, vous êtes basé à Saint-Gaudens. Pour toutes celles et ceux qui ressentent le besoin de se faire accompagner pour être plus heureux, plus performant et plus épanoui au travail comme dans la vie perso, il s'appelle Olivier Garnero. Merci d'avoir été avec nous.
1: Merci à vous, merci.
0: Et on vous dit à très vite.
1: Excellente journée.

0: C'est Jo Marguerite qui est en ligne avec nous sur Radio Galaxy. Bonjour.
1: Bonjour, Anne.
0: Vous allez nous parler de votre univers fait de poésie, d'illustrations et de belles histoires puisque vous êtes autrice et illustratrice locale à Montesquieu-Volvestre et vous développez un univers d'albums jeunesse et de recueils de poésie. Alors là, ça nous rappelle de nombreux souvenirs. On a tous lu des histoires pour enfants étant plus petits. On aimerait en savoir beaucoup plus. Comment vous nous le présenteriez, votre univers?
1: Alors, mon univers, effectivement, est fait de poésie et d'illustrations, notamment pour tout ce qui est poésie plutôt jeune adulte et adulte, et pour les illustrations histoire d'enfants, donc vraiment pour les plus petits. L'idée, c'est vraiment de pouvoir faire découvrir les mots et l'imagination aux enfants qu'ils arrivent plutôt bien à s'approprier et de redonner l'âme d'enfant aux adultes. Donc voilà, de refaire découvrir les merveilles de la lecture au plus grand.
0: Alors, votre univers s'appelle l'univers de Jo, si je ne me trompe pas.
1: Oui, tout à fait.
0: Et donc, vous proposez des histoires douces et imagées qui font sourire, réfléchir ou simplement se sentir bien. Et alors, votre particularité, c'est que ces histoires, elles sont accessibles aussi bien aux enfants comme aux parents.
1: Oui, tout à fait. L'idée, c'est de pouvoir avoir un langage assez simple pour les enfants et en même temps d'avoir des phrases un peu plus longues pour que l'adulte qui répète souvent les histoires puisse avoir un peu plus de choses à raconter au fur et à mesure et que l'enfant, en grandissant, surtout quand il va commencer à vouloir lire ses premières phrases, puisse continuer à s'approprier ces histoires-là. Mmh. Mais on reste sur du 1-4 ans à la base au niveau des livres d'enfants.
0: Ok. Et quand aujourd'hui les écrans occupent une place importante dans les familles, selon vous, que peut apporter encore un livre que l'on ouvre, que l'on feuillette et que l'on lit ensemble ?
1: Plein de choses en fait. Les images simples, l'enfant peut se les approprier par ailleurs comme un film. C'est lui qui va se créer après l'environnement au fur et à mesure que l'histoire se développe et il va jouer aussi à faire les mêmes choses. Et ce qui est bien aussi avec un livre, c'est la répétition. On sait que même sur les petites histoires que les enfants peuvent voir sur les écrans, ils aiment bien regarder le même dessin animé. Mm-hmm. En général, sur un premier livre, ça va être ça. Ça va être répéter. Et puis petit à petit, ils vont voir les détails des différentes images. Et donc, du coup, commencer à plus interagir aussi avec le parent sur ce qu'il voit.
0: Puis un livre, c'est un bel objet, on peut le toucher, le sentir, ça se partage, c'est agréable.
1: Oui, oui, tout à fait, ça reste des moments très câlins en règle générale. En tout cas, avec mes enfants, quand on lit des histoires, ça va être sur les genoux ou à côté. Donc voilà, c'est toujours aussi un moment où parfois l'enfant bouge dans tous les sens. Et nous-mêmes, on essaie ouais. de lui raconter une histoire. Donc ça reste un moment plein de vie en fait. C'est pas forcément qu'un moment calme.
0: Et c'est vrai, d'ailleurs, on a tous des souvenirs d'histoires que l'on a lues quand on était plus petit et qui nous ont marqués. Donc, c'est des moments aussi où l'on crée des souvenirs et on s'en souvient après en grandissant.
1: Oui, tout à fait. Alors, c'est aussi le but pour lequel j'écris, c'est de pouvoir laisser des souvenirs de quelle histoire je me suis souvenue, laquelle m'a marquée quand j'étais petit. Moi-même, je sais lesquelles m'ont marquée en première lecture. Et d'ailleurs, chaque histoire que j'écris d'histoire d'enfants sont inspirées de ce que moi, je vois à travers mes propres enfants. Donc, déjà, pour moi, ce sont des objets de souvenirs.
0: Donc vous aussi, quand vous étiez enfant, vous lisiez des histoires. Est-ce que vous rêviez déjà, à votre tour, d'écrire les vôtres ?
1: Oui, j'ai rêvé très très tôt de pouvoir écrire mes propres histoires. Dès que j'ai pu écrire, j'ai pris le stylo et j'écrivais. En tout cas, c'est ce que me relatent mes parents. Et c'est vrai que même les souvenirs que j'en ai, j'ai même gardé de vieilles histoires que j'avais écrites, très tôt et très jeune. Donc c'est rigolo à regarder.
0: Jo Marguerite, aujourd'hui, vous êtes autrice et illustratrice locale. Qu'est-ce qui vous a amené à écrire ces albums jeunesse et recueils de poésie ?
1: Alors, les recueils de poésie, depuis l'âge de 15 ans, je veux publier, mais j'ai jamais concrétisé ce rêve. Et quand ma première enfant est née, Jo Marguerite est née, en fait, avec les histoires d'enfants. Mmh. Et j'ai décidé de transformer, en fait, le rêve en « j'ai une capacité d'écriture, reprenons tous mes poèmes, trions-les et transformons ce rêve en projet concret, donc en publiant. Et donc, ne nous arrêtons pas là, avec les livres d'enfants que j'écris, partageons-les ». Pour que tout le monde puisse profiter également de nouvelles littératures, de nouvelles histoires, voilà, découvrir de nouveaux auteurs.
0: Et vous l'avez dit, Jo Marguerite, c'est votre nom d'artiste, hein ?
1: Oui, tout à fait.
0: C'est bien ça. Alors à ce jour, vous avez auto-publié 8 ouvrages jeunesse qui sont disponibles notamment sur Amazon. Elles parlent de quoi ces histoires, Jo Marguerite ? Est-ce qu'on peut avoir une idée plus précise des thèmes que vous abordez ?
1: Oui, bien sûr. Alors, la plupart du temps, ça reste sur des petits animaux. Donc, on va retrouver Que fait la grenouille, Oh la mouche ou Petit chat se frotte l'oreille. Donc, Que fait la grenouille et Oh la mouche, on est plutôt sur de la découverte de ces petits animaux, de leur environnement dans lequel ils se trouvent et donc de petites aventures ou mésaventures qu'ils peuvent avoir. Mmh. Petit chat se frotte l'oreille, on est plutôt sur une histoire du soir à lire avant l'endormissement. Donc à travers le petit chat, on va vite retrouver son enfant qui a souvent fait le coquin avant d'aller s'endormir.
0: Okay.
1: Et c'est toujours une excuse pour ne pas aller au lit. Mais bon, voilà, fini quand même par se mettre sous les draps. Et après, on a des histoires un peu plus douces, comme D'où viens-tu, où c'est vraiment plus raconté à l'enfant d'où il vient, à travers, par exemple, d'où vient la fleur, elle vient d'un bourgeon, d'où vient l'arbre, il vient d'une plante qui a grandi, etc. Et après, on a mon petit monstre à moi, que j'affectionne beaucoup, un petit monstre coloré et tout violet, qui est, pour le parent, en tout cas, je l'espère, beaucoup de souvenirs avec son enfant, qui, tout au long d'une journée, découvre, en fait, ce qui se passe et ce qu'il fait. Et donc voilà, là c'est autant pour l'enfant de voir à quoi il peut ressembler et aux parents de rire un peu de voir son enfant en petit monstre coloré.
0: Et on l'a dit, on s'adresse aux enfants donc de 1 à 4 ans et je trouve ça absolument génial. Est-ce qu'il y en a une parmi les 8 qui vous tient particulièrement à cœur ?
1: Mon petit monstre est vraiment, parce que quand ma fille était dans mon ventre, je l'appelais toujours mon petit monstre et quand elle est née, je comprends que ça n'a toujours pas changé. Mais c'est elle qui m'a grandement inspiré cette histoire parce que c'est pas le monstre méchant, c'est le monstre mignon qui déborde de vie. Et ça, pour moi, c'est important de le notifier.
0: Ben c'est vrai qu'on le dit souvent, un enfant, mon petit monstre, ça se dit.
1: Moi, je l'appelle comme ça et elle sait que c'est très, très affectueux.
0: Oui. Quel est le plus grand défi quand on écrit un album jeunesse, de surprendre les enfants, les faire rire, de trouver les mots justes ?
1: De trouver les mots justes, j'ai la chance d'avoir des personnes autour de moi qui relisent mes livres et me critiquent avec vraiment beaucoup de transparence, justement pour m'aider à m'adapter au plus proche du langage des enfants, sans être non plus trop enfantin, afin de vraiment de pouvoir développer leur propre langage à eux. Donc oui, le plus grand défi, c'est de transformer ce qu'on a dans la tête, c'est la façon dont on écrit. Comme je vous l'ai dit, j'écris beaucoup de poésie, donc c'est ce qui est plus facile pour moi, de transformer ce langage-là pour les plus petits.
0: Ouais. Et il faut le dire, hein, toutes ces histoires sont imagées par vos soins, il y a de très très belles illustrations. Donc vous avez un double talent finalement, il y a l'écriture des textes et puis à côté, il faut savoir mettre une image sur ces mots. Est-ce que ça se fait naturellement ou ça demande une vraie réflexion ?
1: Ça demande une réflexion, en tout cas au départ, quand j'ai commencé à dessiner mes histoires, ça m'a demandé vraiment plus de travail de recherche. Après, petit à petit, plus on reprend la main sur les crayons et les pinceaux et plus vraiment on est à l'aise et les personnages naissent naturellement.
0: Alors, 8 ouvrages, ça doit demander pas mal d'inspiration. Quels sont les éléments qui nourrissent votre imagination ?
1: Mes enfants, les observer au quotidien.
0: Et lorsque vous commencez une nouvelle histoire, est-ce que vous partez avec une idée bien précise ou est-ce que vous laissez les personnages guider l'histoire ?
1: La plupart du temps, j'ai une idée très précise. Je vois toujours la fin de mes histoires, ce qui fait que ça me permet de trouver le point A et de terminer au point Z.
0: Alors, vous l'avez dit il y a quelques instants, vous avez publié également un recueil de poésie aux éditions Maya. Là aussi, on aimerait en savoir plus sur ce recueil de poésie.
1: Alors, c'est vraiment mon premier recueil de poésie. C'est un recueil qui va regrouper tous mes premiers poèmes de mes 15 ans à ma vingtaine. Et donc, du coup, que j'ai pris le temps de replier, de consolider et de corriger, bien évidemment. Pareil, avec des personnes qui ont pris le temps de relire avec moi pour affiner ce recueil. Donc, il y en a quand même plus de 50, en tout cas, dans ce recueil. Et c'est quelque chose que j'affectionne parce que c'est un peu comme un journal intime. Chaque poème, je sais d'où ils viennent, quand je les ai écrits et pour qui. Et donc, c'est pour moi vraiment une porte ouverte vers l'âme.
0: Ouais, un peu comme un journal intime, donc ça vous permet d'exprimer des émotions que l'album jeunesse ne permettrait pas forcément.
1: Exactement, tout à fait.
0: Alors, le recueil de poésie s'appelle « À vous tous ».
1: Oui.
0: Et il est disponible aux éditions Maya. Est-ce que vous avez eu des retours de jeunes lecteurs ou lectrices qui ont lu une de vos histoires ?
1: Oui, tout à fait. Des enfants qui ont vraiment affectionné des personnages et qui demandent à leurs parents de lire et relire. Mmh. C'est rigolo parce que chaque enfant, ce sont des personnages différents. Certains enfants, ça va être Olamouche qui vont demander à répétition et d'autres, ça va être La Petite Grenouille. Puisque c'est les plus anciens à être publiés, c'est ceux sur lesquels j'ai eu le plus de retours en tout cas.
0: On rappelle, Jo Marguerite, que tous vos ouvrages sont disponibles sur Amazon et pour tout renseignement, vous avez un site internet dont l'URL est un peu compliqué à retenir, mais sur votre moteur de recherche, il vous faut taper l'univers de jo.webnote.fr et vous le trouverez facilement. Vous avez une page Instagram également qui s'appelle l'univers de Jo. Quels sont vos futurs grands projets, Jo Marguerite ?
1: Déjà édité d'autres recueils de poésie, j'en ai 3 en cours d'écriture, en tout cas finis, qu'il faut que je trie. D'autres livres d'enfants, j'ai beaucoup d'histoires en fait, j'en ai déjà une dizaine d'écrites mais pas encore illustrées, donc voilà, elles sont en cours d'illustration. Et enfin, j'aimerais pouvoir lancer cette année un premier carnet de coloriage pour adultes sur différentes thématiques qui normalement suite cette année sera sur les bureaux, donc un peu fleuri pour que voilà, chaque personne puisse venir les colorier et se détendre sur ces images-là.
0: Bon, vous avez du boulot.
1: Exactement.
0: Et s'il y aurait un seul message que vous aimeriez transmettre à travers votre univers, ce serait lequel ?
1: Qu'on peut continuer de rêver en lisant des mots.
0: Eh bien voilà, continuons de rêver avec Jo Marguerite, autrice et illustratrice locale à Montesquieu-Volvestre. On vous remercie.
1: Merci à vous.
0: Et belle journée à vous.
1: Également.

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0: Sur Radio Galaxy, je vous amène à la découverte d'un spectacle équestre humoristique qui s'appelle La Méthode Bolino. C'est présenté par la compagnie Anjay. Bonjour Laurent Galinier.
1: Bonjour.
0: Comment je vous présente Laurent, artiste, cavalier, voltigeur?
1: Voltigeur un peu moins avec l'âge.
0: Ouais.
1: Oui, cavalier de spectacle.
0: Cavalier de spectacle, très bien. Je suis très heureux de vous recevoir aujourd'hui. On va présenter bien sûr ce spectacle qui nous promet des moments hyper drôles, joyeux et complètement débridés. On peut indiquer qu'il y aura 4 représentations, les 11 et 12 août, et ensuite les 25 et 26 août du côté de Saverdun, en Ariège. C'est en 1998 que la compagnie Anjay fut créée. Est-ce que vous pouvez nous en dire plus, Laurent?
1: En fait, on a créé cette compagnie pour pouvoir créer nous-mêmes nos spectacles. Et donc, on diffuse des spectacles. Ben, au début, on a commencé à diffuser en Midi-Pyrénées, puis Occitanie. Et puis là, aujourd'hui, on diffuse nos spectacles en France et parfois à l'étranger.
0: Ouais, alors partout en Europe, hein, que ce soit dans des événements de village, des festivals, des galas équestres ou d'autres grands événements. On parle souvent des spectacles équestres pour leur élégance ou leur virtuosité, mais vous, c'est vraiment l'humour qui est au cœur de la représentation. Il y a évidemment beaucoup de techniques autour de tout ça, mais comment vous est venue cette envie de faire rire avec les chevaux?
1: Grâce à un cheval, grâce à un poney qui était surdoué, trop petit pour voltiger dessus, surdoué pour faire des numéros humoristiques, et moi j'étais beaucoup moins doué. Donc grâce à lui, je me suis mis à l'humour, au clown, et c'est lui qui m'a amené donc à créer des spectacles plus humoristiques, plus poétiques. On garde toujours l'élégance, la virtuosité, qui sont finalement des techniques, des choses qu'on présente, mais c'est toujours au travers d'abord l'humour, et nous sert à glisser tout ça.
0: Et c'est ce que vous nous proposez à travers ce spectacle, La Méthode Bolino. Et là, on va découvrir une méthode d'équitation pas comme les autres. Qu'est-ce que ça signifie, Laurent?
1: Ça signifie que c'est l'écuyer, le fameux écuyer Eddie Bolino, qui a inventé une méthode extraordinaire d'apprentissage de l'équitation et du travail des chevaux, et qui a décidé de la diffuser au plus grand nombre. Donc pour le meilleur et pour le pire.
0: Alors dites-nous en plus, Laurent, sur ce personnage Bolino.
1: Alors le personnage Bolino, c'est Eddie Bolino, qui a un grand passé équestre, hein, puisqu'il a vécu beaucoup de choses. Il a été stagiaire, facteur, et aujourd'hui il est devenu un instructeur en équitation, et comme ça reste Eddie Bolino, ça reste un personnage totalement fantasque. Donc sa méthode, elle tient pas, il aimerait bien qu'elle tienne debout, mais elle tient pas tant debout que ça, et les chevaux le lui disent tout le temps. Mais ce qui est très bien avec ce personnage-là, c'est que, en fait, il n'en démord jamais. Donc ça marche pas tout le temps, il est ridicule souvent, mais il s'accroche et il essaie vraiment que sa méthode fonctionne. Et c'est pour ça que ce personnage, il est attachant aussi, parce qu'il a un côté, il est hyper ridicule comme souvent beaucoup d'entre nous. Mmh. Et en même temps, il y a un côté, une certaine tendresse dans ce personnage.
0: Alors le spectacle joue beaucoup sur les oublis, hein, les imprévus, les situations qui semblent échapper au contrôle. Est-ce que tout est écrit ou est-ce que les chevaux ont parfois leur propre scénario suivant leurs humeurs?
1: Alors en fait, oui, a priori, tout est écrit, je rassure tout le monde. Le spectacle tient la roue tout seul, tout va bien. En fait, oui, alors les chevaux forcément proposent pas toujours ce qu'on aurait envie qu'ils proposent, mais ça c'est l'intérêt du spectacle très vivant avec les chevaux. Mm-hmm. Et parfois, on a aussi la chance qu'en fait, ils improvisent à leur tour. C'est-à-dire qu'il y a des moments où c'est quelque chose qui peut être mal compris parce que j'ai mal demandé et que le cheval n'a pas bien compris. Mais parfois, et ça c'est juste génial à ce moment-là, c'est eux qui proposent parce qu'ils ont envie de participer. Mmh. C'est-à-dire que vraiment, il y a des moments où ils improvisent, ils vont proposer autre chose et qui va nourrir le spectacle.
0: Ouais. En plus, on dit souvent que les chevaux ressentent tout. Donc sur scène, il y a une sorte de complicité qui est absolument fascinante entre vous et les chevaux.
1: J'essaie.
0: Vous essayez.
1: On essaie, c'est pas évident et... C'est une écoute mutuelle à créer et qui fonctionne parfois et parfois pas, et voilà.
0: Alors, éthologie, dressage et saut d'obstacles sont au rendez-vous. Et dans ce spectacle, vous allez vite vous rendre compte que les chevaux peuvent être parfois plus savants que les humains et surtout plus savants que ce personnage Eddie Bolino. Comme on l'a dit, hein, c'est un spectacle humoristique et technique puisqu'on imagine que ça demande une grande technicité. Et c'est là que ça devient presque magique quand on se rend plus compte de tout le travail que ça représente, les heures passées avec les chevaux pour arriver à faire ce genre de spectacle. Combien d'heures faut-il pour donner cette impression de légèreté et de spontanéité? Combien d'heures de travail faut-il, Laurent?
1: Vous voulez vraiment que je vous dise?
0: Allez,
1: je ne peux pas dire le nombre d'heures passées. Non, il faut vraiment beaucoup de temps pour amener un cheval en spectacle, pour qu'il soit à peu près mentalement et physiquement prêt à envisager les choses. Il faut au minimum 3 ans de travail. 3 ans de travail, c'est minimum 1000 heures de travail. Et ça, c'est le minimum.
0: Ouais.
1: Voilà, mais ça, c'est juste très chouette, quoi. Et puis après, plus on, si on arrive à créer une relation avec un cheval, plus on avance avec lui, donc de plus en plus d'heures passées ensemble, plus on peut arriver à faire des choses plus fines, et c'est ça qui est vraiment intéressant, quoi. Et vraiment, en fait, ils deviennent vraiment des partenaires de scène, en fait. Et ça, c'est assez génial, sur lesquels on peut s'appuyer aussi en tant que comédien. Mmh. Et ça, c'est vraiment chouette, quoi. Et puis, eux aussi deviennent comédiens, et ça, c'est vraiment... Enfin, on est tous ensemble au service du spectacle, ouais. quoi.
0: La méthode Bolino par la compagnie équestre Anjai, c'est tout public, ça dure 45 minutes. Retenez bien, vous serez à Saverdun en Ariège les 11 et 12 août, mais également les 25 et 26 août. Le début du spectacle est à 20h30 pour laisser eh bien, place à l'éclipse solaire qui aura lieu juste un petit peu avant, Laurent. Hein.
1: Oui, puisque lorsqu'on a choisi les dates, donc 11, 12, 25 et 26 août, parmi nous, il n'y avait aucun astronome amateur, donc personne n'a pensé que le 12 août, il y avait une éclipse visible. Et on a la chance, sur le lieu depuis où on joue à Saverdun, d'avoir une vue à 360 degrés, puisqu'on est en haut des coteaux. Et donc, on décalera légèrement l'heure pour que avant les gens sur site puissent, et nous aussi, bénéficier de l'éclipse solaire. C'est en extérieur, mais il y a la possibilité, en cas de mauvais temps, d'un repli sous abri.
0: Et évidemment, Laurent Galigné, pas besoin d'être passionné d'équitation pour apprécier le spectacle. Hein.
1: Non, en fait, justement, c'est un spectacle qui est vraiment tout public. C'est pour les équitants, ils y verront beaucoup de choses. Et pour les non-passionnés, et tant mieux pour eux, c'est vraiment aussi un moment agréable, normalement humoristique, et où, en fait, justement, pour une fois, ils peuvent voir un spectacle de cheval sans avoir tous les tenants et aboutissants et s'amuser aussi.
0: Le mieux, c'est de réserver avant, puisque les places sont limitées. La billetterie est accessible en ligne depuis eloasso.com. Vous tapez association Anjai. C'est 14€ pour le tarif plein adulte, 8€ pour les enfants de 4 à 12 ans. Et c'est gratuit pour les moins de 4 ans. Donc, vous le voyez, c'est vraiment rien du tout. C'est un spectacle qui donne le sourire, c'est rempli d'émotions. Et puis, la compagnie Anjai est une compagnie qui est reconnue dans le monde équestre. Donc, elle vous fera passer un excellent moment en famille. Qu'est-ce qu'on pourrait dire de plus, Laurent, pour inciter les auditeurs de Radio Galaxie à venir découvrir le spectacle à Saverdun ?
1: Ça, je ne sais pas. Non, moi, j'avais envie juste de rajouter quelque chose. Vous parlez du travail, de la préparation des chevaux. En fait, pour moi, ce qui est vraiment très, très important dans ce travail que j'appréhende tous les jours et qui je dois remettre en question en permanence, en fait, qui est que, justement, ce qui est intéressant pour moi, c'est que lorsque les chevaux vont sur scène, ils aient non seulement confiance, mais qu'ils aient du plaisir. Et donc, pour moi, ça, c'est vraiment important parce qu'en fait, le plaisir, ben, le spectateur doit en avoir. J'espère qu'ils en auront. On fera tout pour. Mais qu'en fait, mes chevaux, ils doivent être à peu près heureux. C'est leur travail. Mais donc, il y a des jours où on a moins envie de travailler que d'autres. Mm-hmm. Mais quand même, c'est pas une grosse contrainte, quoi. Ils savent ce qui va se passer. Ils sont contents de le vivre et ouais. de le vivre ensemble, quoi.
0: En tout cas, il me semble qu'on peut voir des petites vidéos de présentation sur votre site internet et vous allez voir que c'est absolument fabuleux. Et moi, je trouve ça vraiment hyper beau. Hein. Je vous encourage à découvrir tout ça. Donc voilà, la méthode Bolino, spectacle équestre présenté par la compagnie Anjai à découvrir à Saverdun les 11 et 12 août et ensuite les 25 et 26 août avec bar et food truck disponibles sur place. Si vous aimez les spectacles où la performance se mêle à l'humour et à la complicité entre l'homme et les chevaux, c'est un rendez-vous à ne pas manquer du côté de Saverdun. Pour tout renseignement, vous allez sur le site internet anjai.com. On vous remercie, Laurent Galigné.
1: Avec plaisir.
0: Belle journée à vous.
1: Merci à vous aussi.

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2: C'est 19h, dit la rumeur.

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0: C'est une sorbetière Ninja Crémie de luxe qui est à vendre. C'est le modèle XL avec 10 programmes pour faire des glaces, sorbets, milkshake, yaourt glacé, glace à l'italienne, etc. Elle est vendue avec 2 pots pour les préparations, plus un livret de recettes et son carton d'emballage. Elle a très peu servi, elle est garantie jusqu'en novembre 2027. Donc une sorbetière Ninja Crémie de luxe XL qui est à vendre pour 180€. Pour plus de renseignements, vous composez le 06 23. 3 37 84 50 06 23 37 84 50. Et si vous aussi vous vendez ou que vous recherchez quelque chose, envoyez-nous vos annonces depuis notre site internet radiogalaxy31.com, rubrique annoncer. C'est avec grand plaisir que nous les diffuserons. Merci de votre fidélité et à très vite.
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1: À mon compteur, c'est 22h.
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1: 23h est toujours à l'heure.
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0: La paix à Gaza s'éloigne un peu plus. Israël refuse catégoriquement le plan proposé par les États-Unis. Benjamin Netanyahou rejette le projet qui prévoit le retrait progressif des forces israéliennes en parallèle du désarmement du Hamas, le mouvement palestinien qui avait accepté l'accord. Ils sont près d'1 million en Pologne. Les réfugiés ukrainiens subissent une montée des violences xénophobes. Des Polonais ont manifesté à travers le pays pour appeler à la paix. En Colombie, le nouveau président d'extrême droite doit faire face à de nouvelles attaques dans le pays. Abelardo de la Espria, qui avait déclaré vouloir lutter contre le crime organisé lors de son investiture vendredi. Et puis, si Lionel Messi est une légende du football, c'est sûrement aussi grâce à lui. Le père du joueur argentin est décédé ce dimanche à l'âge de 68 ans. C'est un refus catégorique d'Israël sur la deuxième phase du plan pour Gaza proposé par le Conseil de la paix des États-Unis. Il prévoit le retrait progressif de l'armée israélienne parallèlement au désarmement du Hamas. Le mouvement palestinien avait accepté la proposition la semaine dernière, mais Benjamin Netanyahou a annoncé le refus de son pays. Michel Paul.
3: C'est un refus net et public. Benjamin Netanyahou rejette formellement le plan en 15 points de la Commission de la paix pour la bande de Gaza. Le Premier ministre israélien a durci le ton ce matin en ouverture du Conseil des ministres. Il conditionne tout retrait militaire à une exigence stricte, le désarmement intégral et effectif du Hamas.
4: Israël rejette le document en 15 points. Tsahal n'effectuera aucun retrait avant que le Hamas ne se désarme. Et quand je parle

0: du démantèlement des armes du Hamas. Cela signifie les armes lourdes, les armes moins lourdes et les armes légères, toutes les armes. Et nous parlons d'un véritable démantèlement, pas d'un démantèlement fictif.
1: Une mise au point directe, alors que le plan international prévoit un retrait progressif des troupes israéliennes au rythme du désarmement supervisé par une force internationale. Pour Jérusalem, ce mécanisme est insuffisant. Pas question de céder sur le calendrier sans garantie totale. Une position ferme qui réaffirme la ligne dure du gouvernement israélien au risque de raviver les frictions directes avec Washington et les médiateurs internationaux. Michel Paul, Jérusalem, RFI.
2: Le représentant du Conseil de la paix pour la Palestine a regretté ce rejet. Ce plan est la seule voie à suivre pour éviter une attaque similaire au 7 octobre, a estimé Nikolaï Meldanov. Autre guerre majeure dans la région et autre refus. L'Iran ne compte pas réouvrir le détroit d'Ormuz ni conclure d'accord avec les États-Unis si toutes ces conditions ne sont pas respectées. Parmi elles, la levée des sanctions américaines, mais aussi le remboursement des dommages causés par la guerre depuis février. Les gardiens de la révolution ont également laissé entendre qu'aucune négociation n'était en cours avec Washington, réfutant les propos de Donald Trump qui avait prétendu le contraire. Les seules négociations en cours sont avec Oman, dit Téhéran, qui discute avec le sultanat d'une voie de passage dans le détroit stratégique. Un conflit qui se poursuit donc et qui s'étend au Yémen notamment. Les rebelles houthis, soutenus par l'Iran, ont revendiqué de nouvelles frappes dimanche. 11 morts à Mokka, une zone contrôlée par les forces gouvernementales, soutenue, elle, par l'Arabie Saoudite. Arabie Saoudite qui a aussi été la cible d'une attaque sur une raffinerie. Depuis le mois dernier, les hostilités entre l'Arabie Saoudite et les Houthis ont repris, faisant voler en éclats une trêve qui datait de 2022. L'actualité de la région, c'est aussi cet accord trouvé en Syrie sur le sort des deux bases russes dans le pays. Elles avaient été utilisées par la Russie pour soutenir le régime de l'ancien président déchu, Bachar al-Assad. Les installations militaires situées sur le port de Tartous et de l'aéroport Meymim deviendront des centres de formation qui serviront à la fois à la Russie et à la Syrie. Un accord conclu après plus d'un an de négociations depuis la chute du régime en 2024.
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2: En Pologne, les violences et les agressions à l'encontre des réfugiés ukrainiens se multiplient cet été. Ils sont près d'un million dans ce pays frontalier. D'après les chiffres de l'Agence des Nations Unies pour les réfugiés et pour les soutenir, des manifestations ont eu lieu un peu partout à travers la Pologne. Les participants refusent de rester silencieux face à la vague de xénophobie alimentée par des querelles historiques et nationalistes qui secouent le pays. On écoute l'un des manifestants qui est venu avec sa pancarte « Manifestation pour la paix ».
4: Ce retour du fascisme et de la haine des étrangers en Pologne, c'est terrible. L'opposition nationaliste insinue à la télévision que tous les malheurs du monde sont de la faute des Ukrainiens, qu'ils nous volent notre travail, qu'ils ont de meilleurs accès aux allocations que nous. Je vois sur Internet comment les étrangers, et en particulier les Ukrainiennes, sont dénigrés. C'est une honte. On parle d'un peuple qui a fui la guerre, principalement des femmes et des enfants, et à qui on manque de respect ici. J'ai aussi une pancarte sur laquelle il est écrit « Il n'y a pas de bon ni de mauvais peuple. Chaque peuple est composé de bonnes et de mauvaises personnes. » Et la haine des peuples conduit à la guerre. C'est pour ça qu'il y a cette manifestation, pour que les Polonais témoignent de leur solidarité.
2: Des propos recueillis par Adrien Sarlat. Hypocrisie et trahison, les mots forts de la police judiciaire française ce dimanche après la publication d'une note de Gérald Darmanin. Le ministre de la Justice français avait écrit à celui de l'Intérieur en charge de la police pour dénoncer les manquements des forces de l'ordre en matière de violences sexuelles sur mineurs. Il y pointe la problématique des dossiers fantômes, des cas connus de la police mais non transmis à la justice. L'état d'urgence au Canada dans la région de Colombie-Britannique. À l'ouest du pays, un énorme incendie se propage en ce moment. 20 000 personnes ont été évacuées hier, 10 000 hectares déjà parcourus et 102 feux de forêt actifs selon les pompiers. En un jour, les vents violents ont fait se propager les flammes à une allure folle. Il est 17h06 à Bogota, en Colombie. C'est une première journée du président marquée par les attaques. Le nouveau dirigeant d'extrême droite, Abelardo de la Espriella, avait promis pendant son discours d'investiture des mesures radicales pour lutter contre le crime organisé, l'un de ses chevals de bataille. Il entame donc son mandat alors que la Colombie traverse sa pire vague de violence depuis une décennie. De nouvelles attaques ont eu lieu, Sarah Krakovic. La première attaque a eu lieu sur un péage autoroutier en construction près de la ville de Cali, dans le sud-ouest du pays. Cali, où le président Abelardo de la Espriella était investi quelques heures plus tôt. Deux gardes de sécurité ont été légèrement blessés dans cette attaque. L'armée colombienne l'attribue aux dissidents de l'ex-guérilla des FARC, les forces armées révolutionnaires de Colombie, qui ont refusé de se joindre à l'accord de paix conclu avec le gouvernement en 2016. La seconde attaque a eu lieu dans une zone rurale du nord de la Colombie. Un poste de police a été pris pour cible par des drones et deux engins explosifs. Elle a fait un mort, le commissaire de garde et un blessé. Selon les médias colombiens, les commanditaires de l'attaque n'ont pas encore été identifiés. En réaction à ces deux attaques, le nouveau président Abelardo de la Espriella a déclaré sur X qu'il n'y aurait ni refuge, ni ménagement, ni impunité pour les responsables. La veille, dans son discours d'investiture, il avait ordonné aux forces de l'ordre de lutter contre toutes les structures criminelles.
3: Sarah Krakovic, le père du légendaire footballeur argentin Lionel Messi, est décédé. Plus qu'un papa, il était aussi son premier entraîneur et son agent. Le football perd donc l'homme derrière l'un des plus grands joueurs du monde, Caroline Vic.
5: Père de quatre enfants, Jorge Messi verra sa vie bouleversée par le talent précoce de son troisième fils. Technicien chimiste de formation, il deviendra l'agent du numéro 10 dès ses débuts à Rosario, dans le club Newell's Old Boys. Et lorsque Léo n'a que 13 ans, et face au refus du club argentin de payer un traitement hormonal de croissance, il décide de l'emmener à Barcelone, loin du reste de la famille. L'accompagnement constant de Jorge, son leadership, son sens de la négociation et sa persévérance auront fait la différence dans la carrière de son fils. Et puis, les sacrifices seront récompensés par la réussite de Lionel. Le footballeur mûri gagne tous les trophées et des millions d'euros. En 2017, d'ailleurs, la justice espagnole condamne Lionel et son père à de la prison pour fraude contre le fisc. Mais faute d'antécédents, ils s'en sortiront avec une amende de 12 millions d'euros. Jorge Messi restera un pilier dans la carrière de Lionel, un compagnon de route, un conseiller, un confident. Homme discret, peu friand des interviews et de l'exposition médiatique, il aura transmis son humilité, sa rigueur et son sens de la famille à son fils. Il sera enterré à Rosario dans l'intimité. Caroline Vic, Buenos Aires, RFI.
3: Du football toujours avec la Coupe d'Afrique des Nations féminines. Le tableau des demi-finales est désormais connu. Le Cameroun affrontera le Maroc mercredi après s'être imposé 1-0 face aux Nigérianes ce dimanche. Le match Malawi-Ghana s'est terminé il y a quelques minutes et c'est donc le Malawi qui affrontera l'Algérie après sa victoire 2-1. Et puis l'actualité du football, c'est aussi le retour de Lucas Digne au Paris Saint-Germain. Le défenseur français retrouve son ancien club pour 3 saisons.
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1: Tout en douceur, il est 1h.
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4: Salut les amis, c'est Philippe pour British Connection, votre émission rock avec l'album de la semaine, la compilation Bruit d'Avril, la série live Propaganda, New Order. Thomas Meyer nous parlera de son livre Play It Fucking Loud. Deux titres pour le prix d'un, Led Thénardier, nouveauté, Manu Chao, Fontaine d'ici. Il y aura du Ginzou, du Foster the People. Et aujourd'hui, attention, c'est l'avant-dernière émission de la saison. Allez, on est ensemble pour 2 heures de rock, d'excellent rock. Et en fait, cette année, les 20 ans de leur album Funeral, le premier LP d'Arcade Fire dans British Connection, Everything Now.

1987 sortait l'album de Depeche Mode, Music for the Masses. Il y a 5 ans, les Crash Faster reprennent ce titre. Et c'est tout de suite dans British Connection.

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Je sais que vous adorez les reprises. Eh bien, à l'instant, celle de Depeche Mode. Et puis là, je vous propose une reprise, eh bien, extrait de la compilation Monthly Tribute Series par le groupe More Space Echo. Ils reprennent du Police, évidemment. It's alright for you.

Après une première nouveauté il y a quelques minutes avec le dernier Manu Chao Viva Tout, je vous propose une deuxième nouveauté, celle de Fontaine d'ici. Le quatrième album sort fin août, il s'appellera Romance. Il est produit par James Ford, et oui, celui qui a produit les Arctic Monkeys, Depeche Mode ou les Falls. Voici le premier single, Fontaine d'ici, dans British Connection, Starbuster.

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1: Salut, c'est Intrusive Thoughts. Notre LP Dysphorie sera album de la semaine dans la prochaine session de British Connection avec Philippe. On vous propose d'écouter Bedbugs, qui est le

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1: C'est la première partie de l'album de la semaine, c'est une compilation, compilation Bruit d'Avril. C'est un studio à Bagnolet, ils font leur compilation qui regroupe plusieurs groupes français, dont voici le premier, Lysatide, quatuor grunge stoner et noise rock.
2: Salut, c'est Lysatide, on est sur Radio British Connection pour vous présenter notre dernier single Plastic Roses. Un morceau agressif par sa rythmique dynamique et au refrain impactant par leur mélodie mettant en avant un cœur cynique sur la volonté d'un homme s'accrochant au rêve d'être le roi de Wall Street. Ce morceau a été enregistré en une journée dans le cadre des sessions studio Bruit d'Avril à Montreuil. Vous pouvez retrouver sur cette compilation Less, Col Noir, Venus Rockship et Entropie. On remercie Fred Lefranc de nous avoir enregistré et de nous avoir fait participer à cette compilation. De plus, Plastic Roses est annonciateur du deuxième EP en préparation. Vous pouvez déjà nous retrouver sur les plateformes avec nos premiers EP, Life is Shit and Then You Die.

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2: Salut à vous chers auditrices et auditeurs de British Connection, c'est Rémi et son micro jaune pour 180 secondes d'incruste dans vos petites oreilles. J'espère que vous allez bien, que vous avez pu découvrir ou redécouvrir des merveilles musicales sur votre radio préférée cette semaine et que le beau temps et la chaleur sont revenus du côté de chez vous, parce qu'à l'heure où je vous écris ces lignes, on est plus proche d'un bon mois de novembre bien pourri que des prémices de l'été.
3: Qu'est-ce que c'est que ce pays ? Il fait au moins 8000.
2: Pour ma part, chère audience adorée, je suis parti comme chaque semaine à la recherche de news musicales excellentes et rigolotes, histoire d'attirer un soleil qui a visiblement un grand sens de l'humour.
4: Bon non, je fais un trait d'humour.
2: Tenez, prenez par exemple le groupe de rock californien Foster the People qui vient d'annoncer la sortie de Paradise State of Mind, leur nouvel album. Alors pour celles et ceux à qui le groupe ne dit rien, Foster the People, c'est avant tout ça. Et ouais, souvenez-vous, c'était en 2010 et la formation de Los Angeles avait cartonné avec ce titre qui relatait la tuerie du lycée de Columbine dans le Colorado. Il y rendait par la même occasion un vibrant hommage à un membre de la famille de l'un des Icos qui se trouvait là le jour du drame, histoire de clore définitivement un chapitre pour le moins douloureux.
4: Merci de rien, au revoir messieurs dames.
2: Depuis, Foster the People a fait un sacré bout de chemin et a changé de maison de disque pour sortir un nouvel opus bourré de genres musicaux super éclectiques. Et d'ailleurs, je vous en propose un petit extrait. Ça s'appelle Lost in Space et ça donne ça. Flying through

0: un titre super dansant et rétro-futuriste à souhait avec du vocodeur à foison qui vous fera penser irrémédiablement à la quintessence des années 70 et 80.
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0: Non, pas vraiment, non. Allez, salut Michel. Il faudra donc patienter jusqu'au 16 août prochain pour découvrir l'intégralité de l'album Paradise State of Mind qui s'annonce comme l'un des plus gros coups de l'été. Et pourquoi pas une tournée à la rentrée, parce que croyez-moi, les Foster de People en live, ça vaut vraiment son pesant de cacahuètes.
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0: Retour en France avec une autre news très cocasse cette fois, qui relate la mésaventure vécue par le chanteur pop-rock Hervé.

0: Et ouais, la révélation masculine aux Victoires de la Musique 2021, qui vient de sortir Adrénaline, son nouvel opus, a eu la très désagréable surprise de découvrir que tous les CD contenaient par erreur celui de Luis Fonsi, le chanteur du tube portoricain Despacito.
1: Despacito.
2: À la boulette.
0: Une grossière erreur découverte grâce à des messages d'internautes sur les réseaux sociaux. Du coup, après avoir cru à une mauvaise blague, Hervé n'a pu que constater les dégâts provoqués par l'usine de pressage d'Universal Music. Une sacrée boulette lourde de conséquences, puisqu'il faudra represser l'intégralité des CD, mais cette fois avec les bonnes chansons.
3: Mais ça continue encore et encore, c'est que le début, d'accord.
0: Si ça peut rassurer Hervé, cette mésaventure n'est pas une première dans l'histoire de l'industrie musicale, puisqu'en 2022, ce sont les Vampas qui avaient fait les frais d'une erreur similaire sur leur vinyle avec un album de Kali à la place de leur titre.
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0: Bah, peut-être quand t'arrêteras de chanter à la place des Vampas. Chacun sa place, hein. Non mais dis donc. Allez, avant de vous quitter, je voulais vous souhaiter une superbe semaine pleine de zik et de live. Je vous dis à très vite pour une nouvelle édition des 180. Et n'hésitez pas à rejoindre le compte Le Micro Jaune sur Instagram, parce que plus on est de fous, bah plus on est de fous, surtout en ce moment. Allez, prenez soin de vous, je compte sur vous.

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1: Qu'est-ce qu'il est bon ce nouvel album de frustration, Our Decision. C'est une tuerie. Ils sont concert sur concert. Retrouvez toutes leurs infos sur leur page Facebook. Et puis on fête aujourd'hui les 25 ans de la boutique Born Bad. Et oui, c'est leur maison de disques. Ils ont également leur boutique. Frustration dans British Connection. Riptide.

C'est Dr Olive, ex-chanteur de Little Nemo, qui forme Time Wise et reprend ce titre de Joy Division, Heart and Soul.

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1: Et si, la deuxième partie de l'album de la semaine, c'est la compilation Bruit d'avril avec le groupe Less. Ils viennent de Tours. Torrent de noise martelé avec une batterie explosive.
2: Ici Romain pour Less. L'histoire de Mexem Bleed, elle est assez simple. J'étais à la maison de campagne de mes beaux-parents, sans internet, sans rien. Et je m'ennuyais beaucoup. Et du coup, j'ai sorti mon téléphone, j'ai ouvert GarageBand et j'ai commencé à faire le morceau que j'ai fait littéralement en une heure. J'ai écrit les paroles dans la foulée. Je suis rentré voir mes compères pour leur présenter. Ils ont kiffé. On est parti en tournée. On a eu la proposition de Bruit d'Avril pour enregistrer dans la foulée. Ça tombait extrêmement bien. Du coup, juste à la fin de la tournée, on est allé en studio chez eux. On remercie d'ailleurs Anto et Fred pour l'invitation et je les embrasse. Et voilà, et ça s'est bien passé et on est très contents du résultat. C'était intense. Allez, ciao.
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4: Salut à tous, c'est Thomas Meyer dans British Connection. Je vous présente mon ouvrage qui s'appelle Play It Fucking Loud. Il est paru en avril 2024 aux éditions Le Mot et le Reste. C'est un gros livre qui retrace les évolutions mondiales de la pop musique durant les années 60 et qui démêle les rapports complexes qui existent entre les sonorités électriques et le public des baby-boomers. Le point de départ en est ma double passion pour l'histoire et pour la musique analogique des 60s. J'ai essayé, depuis près d'une dizaine d'années de recherche, de comprendre dans quelle mesure l'intensification, la saturation, puisque j'appelle la brutalisation des sonorités de la pop, peuvent s'expliquer par les mentalités et les attentes des jeunes. Play It Fucking Loud est donc non seulement un livre sur l'histoire des grands espoirs des baby-boomers durant les 60s, mais aussi un essai sur la préhistoire du hard rock et du heavy metal, une tentative de découvrir les racines lointaines de ces deux genres musicaux. Il m'a fallu plus de 500 pages et l'étude de près d'autant de morceaux pour tenter de comprendre comment, de Love Me Do des Beatles, on a pu passer en seulement 8 ans à Paranoid de Black Sabbath. C'est impossible de résumer le livre en quelques minutes. Je vais plutôt souligner trois questionnements qui illustrent mes démarches. Premièrement, pourquoi remonter aussi loin pour rechercher les origines du hard rock et du heavy metal ? Pour faire cette préhistoire, il faut revenir sur les rôles primordiaux des explosions du rock'n'roll aux États-Unis, de la pop music au Royaume-Uni, entre la deuxième moitié des années 50 et le début des 60s. Aux USA, la dynamique du rock'n'roll et l'utilisation débridée des premières guitares électriques à corps plein illustrent l'explosivité d'une génération qui veut profiter pleinement de sa jeunesse. Les guitares Gretsch et Rickenbacker branchées dans les amplis Vox des Beatles traduisent parfaitement, quant à elles, les sentiments amoureux des baby-boomers britanniques. Il faut souligner que cela s'explique par un contexte très particulier, les lendemains de la Seconde Guerre mondiale. Le baby-boom est une explosion économique, technologique et culturelle. C'est grâce aux radios, aux disques 45 tours, au progrès de la lutherie moderne et de l'amplification et aux attentes commerciales des grandes maisons de disques que le rock'n'roll et la pop-music se développent et traversent les frontières. Pour la génération des parents, la surprise est grande. Mais ils semblent accepter cette énergie nouvelle car elle ne véhicule pour l'instant que des messages amoureux qui ne s'opposent pas aux morales conservatrices de la première moitié du XXe siècle. Dès 1964-65, pourtant, de grands changements s'opèrent. À l'été 65, les Rolling Stones utilisent les sonorités criardes d'une fuzzbox pour donner naissance à « I can get no satisfaction ». Le son abrasif est un moyen pour exprimer à très grande échelle et de manière violente la volonté de démarcation de la jeune génération. C'est le 45 tours le plus vendu de l'année. Même sans comprendre l'anglais, l'agressivité des quelques notes de la guitare électrique de Keith Richards devient un cri de ralliement qui dépasse les frontières. Cette révolution culturelle est prolongée outre-Atlantique avec le virage électrique de Bob Dylan. Sur Like a Rolling Stone, on peut entendre et la guitare sauvage de Mike Bloomfield et des paroles cryptiques qui questionnent l'engagement des USA dans une nouvelle guerre au Vietnam. Enfin, l'année se termine avec My Generation des Who, qui, en 3 minutes d'explosivité rythmique, balance à la figure de la génération aînée qu'elle préfère mourir avant que de vieillir. 1965 est bien une année charnière pour comprendre d'où viennent les origines du hard rock et du heavy metal. Mais dès l'année précédente, de nombreux groupes britanniques voulaient déjà aller très loin. C'est le cas dans House of the